à un hommage musical que nous convie le label Erato. Aujourd'hui dans cette émission Mi bémol, hommage à un grand pianiste décédé l'année dernière à 52 ans, Nicolas Angelisch, avec des inédits. Alors ça c'est super, donc un coffret de 7 disques qui réunit les œuvres dont je vais vous parler tout à l'heure. Pour cet hommage à ce musicien, donc le label Erato propose un florilège, voilà, d'enregistrement, tous captés sur le vif. Donc voilà, une sélection qui veut, c'est le propos d'Erato, voilà, compléter l'image dessinée par la discographie officielle de Nicolas Angelisch qui a été réalisée en studio. Là, ce sont des captations donc sur le vif qui témoignent de l'étendue un petit peu surprenante pour celles et ceux qui connaissent pas assez, c'est mon cas, ce grand, grand pianiste, l'étendue d'un répertoire qu'il n'avait cessé de faire évoluer. Il n'était pas resté à des compositeurs de sa jeunesse, de ses études et de ses premières décennies de scène, on va dire. Voilà, donc il avait exploré d'autres œuvres, d'autres imaginaires, d'autres contextes, d'autres émotions. Voilà, c'est un petit peu de cela que nous allons non plus parler, mais que nous allons entendre sous les doigts de ce même pianiste pour les deux enregistrements que je vous propose. L'un qui a été réalisé Salle Rameau à Lyon. C'est donc une sonate de Beethoven que je vais vous faire écouter intégralement, la 21e sonate, opus 53 de Beethoven, dite Waldstein. Il y a dans cette sonate plusieurs mouvements, hein, comme vous l'imaginez, chez Beethoven. Si, ça existe quand même des sonates avec deux mouvements, mais enfin c'est très rare. Allegro con brio, introduzione, c'est un adagio molto, et donc un prestissimo, donc rondo, allegretto, moderato. Nous allons écouter cette magnifique sonate en hommage, alors à Beethoven certes, mais aussi au pianiste de cet album, de cette CD, hommage à Nicolas Angelisch, publié donc par Erato.

extrait d'un coffret d'hommage à Nicolas Angelisch. C'était lui, le pianiste que vous avez écouté dans cette 21e sonate, opus 53, dite Waldstein de Beethoven, enregistré à Lyon, salle Rameau, un extrait de ces 7 disques qui constituent cet hommage, ce coffret hommage à Nicolas Angelisch. Je vais vous lire juste, parce qu'il y a des textes qui sont très très très beaux, et en particulier un hommage d'un grand altiste français, Gérard Cosset, et je vous lis juste la fin. « Toi, enfant de Dieu, mais aussi élu des dieux de l'Olympe, tu nous as quittés trop tôt, beaucoup trop tôt. » Nous laissant sur le rivage, si douloureusement privés de toi. Sans nul doute, à présent, Nicolas, tu es entré dans l'intemporel, celui de nos cœurs, indéfectiblement attaché à toi. Voilà son hommage fait 2 pages, je vous ai lu la fin, très très émouvante, c'est émouvant à chaque virgule, on va dire, de cet hommage de Gérard Cosset que je vous propose de lire en vous procurant cet album magnifique. Donc je rappelle que c'est un album dans lequel il y a des œuvres de Liszt, de Berg, de Zemlinsky, de Bach, de Haydn, de Brahms, de Ravel, de Franck, de Bartok, de Beethoven, ce que nous venons d'entendre, de Moussorgsky, donc les tableaux d'une exposition, et de Rachmaninoff, le 7e disque de ce coffret Nicolas Angelisch hommage chez Erato est consacré exclusivement à Rachmaninoff, et je vous propose d'écouter le 2e mouvement, l'intermezzo du 3e concerto pour piano de Rachmaninoff, opus 30. L'orchestre philharmonique de Radio France est dirigé, attention c'est difficile à prononcer, par Mung Wung Chung.

Nous venons d'entendre l'Orchestre Philharmonique de Radio France, dirigé par Mung Wung Chung. C'était bien sûr au piano, comme tout à l'heure pour la sonate Waldstein de Beethoven. C'était Nicolas Angelisch pour ce deuxième mouvement, intermezzo du troisième concerto, pour piano de Rachmaninoff, donc l'opus 30 du compositeur russe. Merci à Erato pour ce magnifique hommage. Merci à toutes les plumes qui se sont jointes à la direction d'Erato pour publier cet hommage. Et merci à tous les capteurs de son, et en particulier donc ceux de la sonate Waldstein. C'était à Lyon, salle Rameau. Et l'enregistrement que nous venons d'entendre, l'extrait du troisième concerto de Rachmaninoff, c'était enregistré à la salle Pleyel à Paris cette fois. Au revoir, chers amis. À très, très bientôt.

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2: Mala. Mala, c'est un nom féminin et en général, ce mot désigne la maladie. Alors c'est curieux, mais c'est une réalité, c'est un nom qui a été donné à une personne. Les parents de cette fillette, lorsqu'elle est née, l'ont appelée Mala. Est-ce qu'elle était atteinte d'une maladie? Est-ce qu'elle était fiévreuse lorsqu'elle est née? Je ne sais pas, mais en tout cas, elle portait ce nom. Et la curiosité, c'est qu'elle avait 4 sœurs. Et toutes ces filles avaient des noms qui se terminaient par A. Ça me fait penser à une marque de voiture allemande qui donne des noms qui se terminent en A à tous ses modèles. Et là, eh bien, on était dans une famille avec donc 5 filles qui toutes avaient un nom se terminant par la lettre A. Nous sommes à l'époque où les Israélites ont quitté l'Égypte, où ils avaient été esclaves. Et ont traversé le désert et sont à la veille d'entrer dans la terre promise. Moïse va donc compter toute la population par tribu et par famille. Et une fois qu'il a fait ce compte, voilà que ces 5 filles, ces 5 sœurs, vont prendre conscience d'un problème devant lequel elles vont se trouver. Elles vont donc faire une démarche avec leur aînée en tête, Mala, et elles vont aller voir Moïse, le grand prêtre Éléazar, et les autres notables responsables du fonctionnement de ce peuple. En effet, elles comprennent que dès qu'on aura franchi le Jourdain et qu'on se sera installé dans ce pays, on va partager le territoire par tribu, mais aussi par famille. Et donc qu'elles ne vont pas avoir, selon les rites de l'époque, droit à un héritage parce que les héritages se transmettent de père en fils et pas de père en fille. Or leur père est mort dans le désert et elles n'ont pas de frère. Et donc tout l'héritage du père va disparaître. Alors, elles viennent réclamer à Moïse, mais c'est pas normal, ça ne devrait pas se passer comme ça. Et donc, Moïse va réfléchir, va consulter Dieu, et va leur répondre de la part de Dieu, « Vous avez raison, et donc lorsqu'un homme n'aura pas de fils, eh bien ce seront ses filles qui pourront hériter. » Et donc certains ont dit, « Ben voilà, c'était la première démarche féministe au sein du peuple d'Israël. Bon, » je ne sais pas si ça vaut la peine de l'appeler comme ça, mais en tout cas, Mala et ses 4 sœurs ont bien réussi à faire entrer dans la loi d'Israël que les filles soient héritières au même titre que les garçons. Vous trouverez donc raconter cette histoire un petit peu particulière dans le livre des Nombres, tout à la fin de ce livre, au chapitre 26 où on nous raconte l'ensemble du dénombrement, et puis au chapitre 27 où l'on nous raconte la démarche de ces 5 filles et la réponse positive qu'elles ont reçue de Dieu.
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0: peut-être un résumé de ces présentations d'il y a déjà quelques émissions.
1: C'est là où nous en sommes. Toutes ces églises protestantes qui sont autour de nous et dont on se pose la question de savoir, mais est-ce qu'elles sont sérieuses? Est-ce que ce sont de vraies églises? Est-ce qu'elles appartiennent à un mouvement particulier? Ou est-ce que ce sont des sectes? Enfin bref, toutes les questions
0: les fameuses
1: possibles.
0: Istes.
1: Tous les istes possibles et imaginables. On a eu l'occasion de parler des baptistes, des mennonites, des méthodistes, des frères d'arbistes. Nous avons parlé des adventistes. Et là, j'aimerais que l'on puisse évoquer une autre grande famille du protestantisme, et c'est sans doute la plus visible aujourd'hui, c'est la famille pentecôtiste, les Assemblées de Dieu. Alors en fait, les églises pentecôtistes sont en France depuis les années 1930, mais elles sont nées avant. On ne sait pas exactement où et comment ces églises sont nées, parce qu'il semble qu'il y ait un mouvement convergent qui ait touché différentes régions du monde. C'était le Pays de Galles, c'était l'Amérique, c'était l'Amérique latine. Il y a un courant comme ça qui est venu spontanément. Alors naturellement, comme on est avec les églises de Pentecôte et que l'on insiste beaucoup sur le Saint-Esprit dans ces églises, les fondateurs et les commentateurs vont dire c'est naturellement un mouvement de l'Esprit Saint, qui fait que, en tout cas, il y a à différents endroits dans le monde, quasiment simultanément, des pasteurs, des chrétiens, des protestants qui, en lisant le texte biblique, font aussi encore à leur tour une découverte. Nous avons eu les baptistes qui ont insisté sur le baptême des adultes, nous avons les adventistes qui ont insisté sur la notion du retour de Jésus-Christ. Là, ces gens-là vont relire le début du livre des Actes avec notamment le texte qui raconte la Pentecôte. Le jour de la Pentecôte, le Saint-Esprit est tombé sur les disciples et il s'est passé une multitude de choses. Et donc ces protestants vont dire si l'on est véritablement chrétien, nous devons vivre une pareille expérience. Et donc le mouvement pentecôtiste est né comme cela, un retour au miracle que propose effectivement le moment de la Pentecôte dans le livre des Actes. Et pour eux, pour ces pentecôtistes, pour ces chrétiens, il faut vivre cette expérience de la réception du Saint-Esprit qui permet d'être complètement libéré de toutes les peurs possibles et imaginables, de pouvoir ensuite évangéliser comme l'apôtre Pierre va le faire juste après Pentecôte avec beaucoup de liberté et avec beaucoup de puissance. Le terme puissance est un terme qu'on va souvent entendre dans les églises de Pentecôte. Tout est puissant, le Seigneur est puissant, le message est puissant, naturellement le Saint-Esprit est puissant. Et puis, tous les miracles qui ont touché les apôtres au moment de la Pentecôte. Le parler en langue, par exemple, plus des dons de guérison, plus des dons différents, de type miracle. Et donc le mouvement de Pentecôte va être constitué de chrétiens qui vont être très attentifs, voire demandeurs, de signes, de miracles. Et donc cet aspect-là va être naturellement extrêmement populaire. On va inviter les gens à être guéris, on va inviter les gens à être libérés, on va inviter les gens à vivre des expériences extatiques. Et là, il y a quelque chose d'assez extraordinaire, assez fantastique, tout en paillettes, et automatiquement, ça va attirer les foules. Et il va se passer des choses. Alors, il y a des miracles de guérison, il y a effectivement des manifestations. Alors certains vont dire, oui, mais ça, on a tellement appuyé sur certains boutons qu'on a créé des événements, on a créé des situations, on a créé des extases de façon artificielle. D'autres vont dire, non, c'est la puissance du Saint-Esprit. Donc je ne vais pas entrer dans cette polémique possible, mais il n'empêche qu'effectivement, à partir de 1930, en France, ces églises vont balayer le pays, vont toucher d'abord les églises baptistes, particulièrement dans le nord de la France, et puis dans d'autres endroits de France. Ce mouvement va gagner énormément. Il va y avoir toutes sortes de conversions autour de ce message, autour de cette espérance, de cette attente. Et ces églises de Pentecôte, ces églises que l'on appelle aussi Assemblées de Dieu, vont devenir extrêmement importantes. Elles vont être très nombreuses, particulièrement dans les populations populaires, dans les populations ouvrières du nord de la France, par exemple, etc. Donc il va y avoir un énorme essor de ces églises qui revendiquent leur protestantisme, mais qui ne veulent pas être attachés au protestantisme historique.
0: Il y a une espèce de... Ils sont regroupés en fédérations de
1: fait. Oui, bien sûr. Au départ, ce sont des églises indépendantes, parce que ce sont des églises qui existent et qui sont touchées par le mouvement pentecôtiste. Après, ou bien elles vont rester dans leur fédération d'églises, dans leur union d'églises, et c'est l'ensemble de l'union d'églises qui va devenir pentecôtisante, ou bien ce sont des églises qui vont sortir, ou bien ce sont des individus qui vont aller rejoindre des groupes pentecôtistes. Donc il va y avoir cette réalité-là. Et aujourd'hui, il faut le dire, en France, une des églises les plus dynamiques qui soit et les plus visibles, naturellement à cause justement du côté un peu spectaculaire des expressions de foi, ces églises-là, elles sont très nombreuses. Et elles sont nombreuses en membres, en nombre, c'est-à-dire que ce sont de grosses églises. Vous avez des églises protestantes où il reste 10, 15, 20 personnes dans un grand temple, par exemple. Et puis vous allez avoir des salles de cinéma qui ont été rachetées par le mouvement pentecôtiste, où il y a 400, 500 personnes au culte le dimanche matin, sans aucun problème. Donc vous avez deux images de protestantisme extrêmement différentes, mais tout ça fait partie aussi de la grande famille du protestantisme français. Ce qui me semble intéressant de voir, en tout cas aujourd'hui, c'est que si tout au long du 19e et du 20e siècle, il y a eu création de nouvelles églises protestantes, si j'ose dire, de nouvelles expressions de foi, baptistes, pentecôtistes, méthodistes, etc., la fin du 20e siècle et le début du 21e siècle est témoin de rassemblement d'églises. Après les dispersions, après les différentes tribus qui se sont spécialisées dans un domaine ou dans un autre, si j'ose dire, voilà que les évangéliques tentent de se rassembler, même s'il y a des baptistes, des pentecôtistes, il y a des charismatiques, voire des anti-charismatiques, etc. Tous ces gens essaient malgré tout de se rassembler sous une grande étiquette qui est celle du Comité national des évangéliques de France, parce qu'on a besoin de visibilité, parce qu'on a besoin d'être ensemble, parce qu'il faut se battre, entre guillemets, ensemble, face aux médias qui font n'importe quoi et qui disent n'importe quoi de n'importe qui. Donc il y a cette réalité-là. Et puis, du côté luthéro-réformé, Luther et Calvin, luthérien et calviniste, il y a aussi ce rassemblement avec la création de l'Église protestante unie de France, ce qui fait qu'on a donc deux entités. Ça ne veut pas dire encore qu'on va vers l'unité. Ça ne veut pas dire qu'il y a beaucoup plus de passerelles entre les uns et les autres. Ça veut dire qu'il y a parfois une nécessité en face de pression, en face de menaces, en face de persécution. Enfin, on n'en est pas là au niveau de la France, mais le dénigrement, la critique facile, etc. Donc on a besoin d'être ensemble. Et puis, il y a parfois des nécessités économiques, tout simplement. En étant ensemble, on est un peu plus fort et surtout on est moins pauvre. Il y a ce besoin aujourd'hui, valable ou pas valable, d'être plus visible. Et ça, ce n'est pas tout à fait une chose que l'on avait ressentie chez les réformateurs ou chez les premiers protestants. On voulait vivre sa foi personnelle, discrètement, efficacement, mais on n'attirait pas nécessairement l'attention sur son identité religieuse. Cette discrétion qui était celle du protestantisme d'il y a un certain nombre de siècles est en train de disparaître parce que, peut-être victime de ce monde de médias et de médiatisation, on veut absolument être vu à la télé. C'est peut-être pas la meilleure des preuves d'une foi authentique.
0: Eh bien, merci Éric Denimal, vous êtes venu à notre invitation nous parler du protestantisme pour les nuls, qui est tout simplement un des livres qui a paru aux éditions First, les éditions noires et jaunes pour les nuls. Nous aurons le plaisir de vous retrouver pour une nouvelle série d'émissions. À bientôt.

Cette série d'émissions basée sur les études faites par Éric de Nimal sur le protestantisme se retrouve aux éditions First avec le titre suivant « Le protestantisme pour les nuls » où tour à tour, eh bien, on aura l'occasion d'évoquer l'histoire de la réforme et des églises protestantes, les expressions de la foi, les grandes familles du protestantisme, de même que les confessions et les déclarations.

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2: On parle à Dieu de tous les points de la planète, et donc aussi dans toutes les langues des hommes. Dieu est-il polyglotte ? Comprend-il le chinois comme le français, le polonais, l'italien, l'allemand ? Comprend-il sans peine quand au centre du continent noir, on déroule devant lui les sonorités étranges d'un des innombrables dialectes africains ? Dieu n'a pourtant pas de dictionnaire, et d'ailleurs, quelle est sa langue à lui ? Toutes ces questions sont bien naïves et montrent que nous avons beau penser à Dieu, nous n'en faisons jamais qu'un homme embarrassé autant que nous. En réalité, Dieu n'a pas d'oreille et n'entend aucune langue. Nos pensées l'atteignent directement. Il est branché sur les racines de nos vies et non sur le bruit des feuilles dans le vent. Dieu écoute le cœur du monde, pas sa bouche, et il comprend avant les mots.

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2: À propos, savez-vous comment vivre une relation apaisée avec votre enfant? Tout parent désire vivre de bons moments avec son enfant. Des moments tranquilles, joyeux, détendus, bref, de qualité. Mais dans la réalité de nos journées, il arrive souvent que cela ne se passe pas aussi bien. De nombreuses occasions de stress poussent les parents à connaître des dérapages, pas toujours contrôlés, où les bonnes intentions ne suffisent plus à contenir agacement, énervement et parfois des cris. Ces réactions excessives par rapport au comportement de son enfant, où l'adulte perd le contrôle de ses émotions, sont source de pleurs, de regrets, voire de

0: mais elles peuvent aussi entraîner des réactions désagréables, douloureuses, voire même irritées. De plus, ces réactions, automatiques dans le sens où on a l'impression qu'elles sortent d'on ne sait où, ne sont pas les mêmes pour chacun. En effet, il est essentiel de réaliser que chacun a ses propres boutons rouges, véritables déclencheurs sismiques. Il est donc utile de s'observer pour apprendre à se connaître en prenant conscience des comportements de son enfant qui déclenchent en soi des réactions excessives. Pour certains, une réaction disproportionnée viendra de l'enfant qui refuse de manger. Pour d'autres, ce sera le refus d'aller au lit ou encore celui de le quitter pour aller à l'école. Ces situations universelles et fréquentes de la vie de l'enfant ou de l'adolescent vont subitement susciter quelque chose à l'intérieur du parent, dans son corps même. Cela s'appelle une réaction émotionnelle et c'est souvent le stress. Le stress, en effet, est une réaction physiologique de l'organisme qui vise à permettre de s'adapter aux situations. Si celle-ci est jugée dangereuse, une petite glande dans le cerveau, appelée l'amygdale, va envoyer dans le corps une véritable décharge d'hormones de stress. Cette décharge a pour objectif de faire réagir face à la menace observée. Trois réactions sont alors possibles. La fuite, qui consiste à aller loin de la menace. L'attaque, qui elle consiste à se confronter à la menace de manière agressive. Ou alors encore, ce qu'on appelle le figement, c'est-à-dire rester pétrifié, sans pouvoir ni fuir ni attaquer. Alors comprendre ce mécanisme et sa manifestation corporelle permet de se reconnaître en état de stress, en réaction émotionnelle. Cette prise de conscience amène alors à ne pas se laisser emporter comme un pantin dans ses automatismes. Cela peut se faire en se retirant un moment loin de la source du stress pour reprendre ses esprits et respirer. Cela paraît tout bête, mais il suffit de l'expérimenter pour être vraiment bluffé de l'efficacité de la respiration profonde à ces occasions. Il est bon de faire signe aussi parfois à l'enfant que l'on se sent débordé, énervé, et qu'il n'y a vraiment rien à faire tout de suite là sur le moment, si ce n'est s'éloigner un peu pour retrouver le calme. Lorsque le parent vit cela concrètement, en respirant, en s'éloignant, en signifiant son stress et son émotion vive, eh bien il prend soin de lui bien sûr, mais surtout il montre à son enfant comment il peut lui aussi accueillir ses émotions. Et alors, comment réagir calmement et de manière adéquate. Ensuite, il peut se poser, analyser le pourquoi de ce ressenti et agir en conséquence. L'enfant apprendra ainsi à imiter le parent et avouer quand même que c'est la meilleure façon d'apprendre.
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2: L'essentiel de l'actualité, Bali Bagayoko, maire LFI de Saint-Denis, est visé par une enquête pour détournement de fonds publics. Le parquet national financier veut vérifier les conditions de son emploi à la RATP alors qu'il cumulait cette activité avec ses mandats d'élu local. L'enquête a été ouverte après un article du Canard enchaîné et plusieurs plaintes. Les franchises médicales vont augmenter. Dès le 1er octobre, leur plafond annuel et ceux des participations forfaitaires doivent passer de 50 à 70 euros chacun. Un assuré pourra donc payer jusqu'à 140 euros par an contre 100 euros aujourd'hui. Et à partir de 2028, ces plafonds seront revalorisés chaque année en fonction de l'inflation. Des militaires français sont visés par une procédure disciplinaire après avoir posé avec un drapeau de l'ancienne Rhodésie. Il est devenu un symbole utilisé par des mouvances suprémacistes blanches. L'un des groupes appartient au 2e régiment étranger d'infanterie de Nîmes. Enfin, en cyclisme, la 3e étape du Tour d'Espagne a été annulée ce lundi à cause d'un violent orage près de Font-Romeu. Pris sous la grêle, les coureurs se sont arrêtés à 15 km de l'arrivée pour se mettre à l'abri. Aucun vainqueur ne sera désigné. Tadej Pogacar conserve le maillot jaune.
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0: 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L'association du Vieux Châtel de Châtel-sur-Moselle vient nous annoncer son programme pour le mois d'août. Et pour cela, nous sommes en compagnie de Pierre Ménétrier. Alors, vous êtes le trésorier de l'association et donc vous nous proposez de nouveaux rendez-vous pour ce mois d'août. Alors, avant de découvrir votre agenda, on va vous demander un petit tour d'horizon sur votre association et de nous la présenter en quelques mots.
1: L'association du Vieux Châtel a été créée en 1972 pour protéger en fait l'ancienne forteresse de Châtel de la destruction annoncée à cause de la construction de bâtiments modernes avec des grandes fouilles qui ont permis de ressortir le château. On propose au public de le redécouvrir, de découvrir son histoire et on accueille des scolaires, des centres aérés, mais aussi des ateliers du métier d'art comme le vitrail ou la forge.
0: Parmi vos missions, vous avez également des missions de transmission.
1: La transmission est très importante. Déjà, transmettre l'histoire d'un patrimoine local, qui est quand même assez remarquable, puisque l'on a un château de 5 hectares, ce qui en fait un des plus grands châteaux d'Europe. Et puis, c'est depuis le début, c'était quelque chose que Madame Depris était très attachée, c'est de transmettre aussi aux enfants le goût du patrimoine, le goût de l'histoire.
0: Et pour terminer en beauté, ce mois d'août, vous nous proposez un rendez-vous qui devrait plaire à tout le monde.
1: Exactement. Nous vous proposons la deuxième édition du Défi des Chevaliers qui aura lieu le 27 août de 14h à 18h. C'est pour toute la famille. On a un tarif de 10 euros par adulte et de 6 euros par enfant. Vous pourrez vous exercer au tir à l'arc, vous exercer à des jeux d'adresse en bois et découvrir toutes les activités ludiques et variées que notre équipe vous proposera.
0: Comment se passe l'encadrement ?
1: L'encadrement est assuré en toute sécurité pour vos enfants, par notre équipe, par nos salariés et nos jeunes apprentis en BTS Tourisme qui, en costume, auront le plaisir d'accueillir les visiteurs.
0: Alors avant de se quitter, on va vous demander de nous rappeler où l'on peut retrouver votre plaquette et les différentes modalités pour réserver.
1: Alors vous pouvez retrouver nos plaquettes directement au château ou alors dans les offices de tourisme des Vosges. Vous avez également notre site internet qui va être entièrement remis en ligne et réactivé. Vous avez également nos réseaux sociaux sur Facebook et Instagram. On tape Forteresse de Châtel et ça marche très très bien. Et pour les réservations, vous pouvez aussi nous appeler au 06 31 15 00 36.
2: Dans le cadre de sa programmation estivale, la commune de Thaon-les-Vosges vient nous présenter ses rendez-vous et nous sommes en compagnie de Manon Petitjean, chargée de communication de la commune, pour faire le point sur les dates qui approchent pour ce mois d'août. Le mois d'août se termine avec la 4e édition de la Grande Course Colorée. Est-ce que vous pouvez nous en rappeler le principe ?
3: Alors la Course Colorée, c'est une course solidaire pour une bonne cause puisque ça sera septembre en or. Donc départ de la course à 14h30 au niveau de l'allée de l'usine le dimanche 30 août. Alors un kit participant sera donné au niveau de l'inscription. Il y aura un van à bière avec une microbrasserie artisanale, une ambiance conviviale, accessible à tous. Pour les tarifs, c'est 10 euros pour les adultes et 2 euros pour les enfants de moins de 14 ans.
2: Et vous l'avez dit, c'est donc une opération solidaire pour Septembre en Or. Ça veut dire que les fonds collectés seront remis à des associations qui luttent contre les cancers des enfants ?
3: Tout à fait. C'est ça, c'est le but de cette grande course colorée.
2: Eh bien, puisqu'on parle de course, on va parler ensuite de sport, puisque la rentrée approche à grands pas et il faut déjà se préparer. Alors, on parle de sport, mais également d'associations. Ce n'est pas que les associations sportives qui se réunissent au début du mois de septembre.
3: C'est ça. Donc, on fait la fête du sport le samedi 5 septembre de 10h à 16h au Stade Seyère. Et il n'y aura pas effectivement que des associations sportives. Il y aura des associations culturelles, toutes les associations taonaises pour les enfants ou même les parents ou même les adultes hein, qui souhaitent venir voilà, découvrir un sport pour cette année 2026-2027.
2: Et puis, on va poursuivre le lendemain puisque la fête des parcs a lieu justement ce jour-là. Un rendez-vous, là encore, à ne pas manquer.
3: Oui, tout à fait. Alors, notre fête des parcs, elle revient pour une énième édition. Alors, elle devait avoir eu lieu en juin, sauf que, voilà, à cause de la canicule, on a dû repousser un peu cette date. Mais c'est pas grave, parce que du coup, on vous attend toujours au plus nombreux dans les parcs de la Rotonde, voilà, le dimanche 6 septembre, de 11h à 18h. Donc, il y aura des animations, des ateliers pour les petits, pour les grands. Il y aura de la musique avec le groupe The Steel Boys. Il y aura des structures attractions gonflables, un mime, un clown. Enfin, il y aura quand même pas mal de choses dans les parcs de toute la journée et ça sera l'occasion de s'exercer à plein d'autres petits ateliers. Enfin, c'est vraiment sympa cette journée-là.
2: Donc, il faudra bien entendu se tourner vers la commune de Thaon-les-Vosges pour en savoir davantage. Et justement, pour ceux qui nous écoutent et qui souhaiteraient en savoir davantage sur cette programmation et les autres rendez-vous qui sont organisés à Thaon-les-Vosges, où est-ce qu'on peut se renseigner ? Laissez-nous un site internet et un numéro de téléphone.
3: Oui, alors vous pouvez tout simplement retrouver toutes les actualités de la ville de Thaon-les-Vosges sur le Facebook Ville de Thaon-les-Vosges et sur l'Instagram Ville de Thaon-les-Vosges. Sur le site internet www.thaon-les-vosges.fr, rubrique actualité ou agenda, c'est toujours mis à jour et vous en saurez toujours plus sur tous les événements de la ville. Et sinon, on reste très actif aussi sur le TikTok, sur LinkedIn et voilà.
2: Et il est possible de vous joindre également par téléphone ?
3: Ah oui, tout à fait. Vous pouvez nous joindre au 0329 39 15 45 et vous demander Manon au service communication.
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1: Bienvenue dans votre bulletin météo. On s'intéresse au temps de ce mardi 25 août, c'est le 237e jour de l'année, et on souhaite une bonne fête à tous les Louis. Ce mardi, des pluies arrosent le département en première partie de journée, on y revient dans quelques instants. Au lever du jour, le ciel est couvert partout et la pluie s'abat, parfois soutenue sur l'ensemble des Vosges. Elle faiblit nettement l'après-midi et ne laisse plus que quelques averses faibles. Cependant, une évolution vers des orages est possible. En soirée, puis durant la nuit de mardi à mercredi, quelques ondées persistent sur la vallée de la Moselle jusqu'aux Hauts-de-Vosges. Le risque orageux, lui, disparaît en fin de soirée. Voyons les températures à présent. Les minimales s'échelonnent de 14 à 16 degrés d'un secteur à l'autre. Les maximales plus fraîches que la saison atteignent 22 degrés à Gérardmer, entre 21 et 23 du côté du Pays Bressot et jusqu'à 25 degrés vers Épinal et Vittel. On passe au vent, de secteur sud à sud-ouest, il reste faible, avec des pointes à 40 km/h vers Gérardmer et Le Tolly. Le lendemain, mercredi, la pluie s'évacuera et les valeurs repartiront à la hausse. On commence par s'intéresser au ciel. La matinée restera couverte avec de la bruine possible d'est en ouest. Le temps demeurera nuageux l'après-midi, mais sans pluie notable. Quelques éclaircies perceront en soirée. Le ciel sera plus clair avant une nuit suivante presque agréable. Côté thermomètre, les minimales remonteront entre 16 et 18. Les maximales gagneront quelques degrés, de 24 degrés sur les hauteurs géromoises à 27 du côté d'Épinal. Quant au vent, de secteur sud, il restera faible sur l'ensemble du territoire. Pour les jours à venir, jeudi verrait le retour des averses en soirée, avec des rafales pouvant atteindre 55 km/h sur les crêtes. Le temps resterait perturbé et venteux jusqu'à la fin de semaine, sous des maximales de 19 à 25 degrés. D'ici là, vous pouvez retrouver toute l'information météo en parcourant notre site internet radiocristal.org.
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0: et bienvenue pour cette nouvelle émission consacrée à l'histoire de notre département, histoire des Vosges et plus particulièrement celle d'Épinal. Nous sommes en compagnie de Jacques Grasser, bonjour.
1: Bonjour.
0: Je rappelle, vous êtes agrégé d'histoire, c'est avec vous que nous poursuivons cette série où bien nous sommes arrivés pratiquement à notre époque finalement, et on voulait parler, pour conclure un petit peu cette série, on voulait parler justement de ce qui a initié au final, ce qui a donné l'envie de faire cette série d'émissions, c'est qu'on a redécouvert beaucoup de choses à Épinal, puisque beaucoup de choses avaient disparu. Au sortir de la Seconde Guerre mondiale, je pense qu'on ne s'intéresse pas forcément trop au patrimoine. Et à la fin presque de ces 30 glorieuses, il y a un individu qui va s'intéresser à ce patrimoine, c'est vous. Alors, on n'est pas là pour chanter la gloire de quelqu'un, mais rendons à César ce qui est à César. C'est votre intervention aussi sur le territoire qui a permis de faire ressortir ne serait-ce que le château, par exemple. Alors, parlez-nous un petit peu de ces découvertes. Quand est-ce que ça a commencé? Comment vous est venue l'idée de les faire, ces découvertes?
1: Alors, en archéologie, on cherche souvent, il faut avoir l'opportunité, il faut arriver éventuellement au bon moment, et puis il faut aussi être opiniâtre, et puis avoir de la chance. Hein, voilà, c'est toute une série de bases qui sont importantes. Alors l'idée en fait est venue en 1974 de démolition, on va dire sauvage, à coups de pelleteuse et de bulldozer, dans le quartier du Chapitre, à Épinal, avec des projets qu'on pourrait un peu qualifier de pharaoniques, percement d'une nouvelle route, que les architectes appelaient canon à voiture, démolition de maisons de chanoinesses, maisons du XVIIe, XVIIIe siècle. Et donc, à l'époque, on avait, avec des amis, on avait formé une commission de sauvegarde du vieil Épinal au sein de la Société d'émulation du département des Vosges. Bon, c'était de pure forme parce qu'on n'était pas au pouvoir, et donc, voilà, on était jeunes, là. Et alors, à l'époque, j'ai été trouver le maire, parce que la chance que j'avais, c'est que mon père était directeur

0: dans la ville. On a sorti d'ailleurs avec l'archiviste de l'époque, M. Dumont, on a sorti un petit opuscule d'ailleurs qui expliquait toutes ces maisons, toutes ces plaques, etc. Et je me suis dit, ça va peut-être faire réfléchir avant de démolir, si un rappel du passé. Donc voilà ce qui s'est passé. Mais enfin, les projets continuaient. Et donc en 77, j'ai poussé la porte du conseil municipal pour entrer comme adjoint au maire, chargé en particulier du patrimoine, ce que je suis toujours maintenant. Et donc pouvoir peser sur le gouvernail, en fait. Et donc j'ai commencé à faire des protections avec un grillage autour des ruines du château, parce que certains visiteurs m'indiquaient à grimper partout, et il y en avait sans arrêt des morceaux de mur qui tombaient. En plus de ça, il fallait un peu purger certains arbres qui devenaient dangereux pour ces murs. Hein. Chaque hiver qui passait, on avait des arbres qui tombaient et qui endommageaient les pauvres restes de murs, du moins ceux qui étaient visibles à l'époque. Et puis l'année suivante, en octobre 78, on se préparait à demander le permis de construire pour une nouvelle maison pour personnes âgées valides, donc dans ce quartier du Chapitre. C'est la raison pour laquelle on a fait des démolitions. Et on devait démolir, dans ce projet, on devait démolir la tour du Chapitre, celle où aujourd'hui on a le musée historique de la ville. Donc à ce moment-là, je suis allé trouver le maire, et puis je lui ai dit qu'il fallait qu'il me prête deux ouvriers municipaux pour faire un sondage à côté de cette tour, pour voir si on retrouvait éventuellement la muraille. L'idée était, si on la retrouvait, de fixer sur un plan où elle se trouvait, de façon à matérialiser ensuite dans la future salle à manger de la maison de retraite, par un linoléum de couleur, le passage de la muraille. Voilà où on en était à l'époque. Alors le coup de chance qu'on a eu, hein, c'est vrai, le coup de chance, c'est qu'en une matinée, on a dégagé la muraille. C'est-à-dire qu'elle était à moins d'un mètre de profondeur, avec 2,30 mètres d'épaisseur, donc c'était un mur quand même assez spectaculaire, juste à côté, en perpendiculaire à la tour du Chapitre, qui elle-même était quasiment une ruine à l'époque. Donc on a, à partir de là, il y a une campagne de presse, etc. Enfin, je passe les détails, et on a décidé donc de dégager cette muraille et de reporter les travaux de la maison de retraite de façon à refaire les plans complètement. Donc voilà comment ça s'est passé. Donc on a travaillé dans ce secteur, on a travaillé pendant quasiment 6 ans. Parce que non seulement il fallait retrouver la muraille, retrouver une deuxième tour, puis une troisième, il fallait réaménager tout cela.
1: Hein, sachant que les tours sont éloignées les unes des autres, à chaque fois il y a de la muraille entre les deux.
0: À peu près de 30 à 35 mètres.
1: Donc il a fallu quand même fouiller sur 60 mètres.
0: Voilà, alors il a fallu évidemment travailler. Bon, c'est vrai qu'à l'époque, je me suis senti un peu seul, parce que les services ne voyaient pas bien où je voulais en venir, d'une part. D'autre part, ils estimaient que c'était hors des moyens, pas des moyens financiers, mais des moyens humains de la ville. Donc il a fallu que je me débrouille pour construire un mur de soutènement en face de la muraille, pour retenir les terrains qui étaient donc à la suite du creusement du fossé, ainsi de suite. Enfin, c'était toute une aventure qui est d'ailleurs racontée au premier étage du musée Chapitre. Il suffit de s'y rendre pour imaginer ce que ça a été. Donc voilà, ça c'était le premier état, la première chose qui a donné envie d'aller plus loin dans la recherche archéologique sur le passé d'Épinal. Il faut se dire quand même qu'à l'époque, le maire de l'époque, donc Pierre Blanc, m'avait dit, quand je lui avais demandé ça, mais qu'est-ce que tu veux chercher à Épinal? Il n'y a plus rien. Parce qu'on était parti dans l'idée qu'avec les guerres successives depuis le XVIIe siècle, il n'y avait plus rien. En dehors de l'église, il n'y avait plus rien. Bon. Et d'ailleurs, quand on a commencé à dégager les ruines du château de sa gangue de verdure au mois de mai 1989, certains spinaliens m'ont demandé ce qu'on avait construit là-haut. On commençait à voir les ruines apparaître sur la colline jusqu'à totalement boisée, et donc on me demandait ce qu'on avait construit là-haut. Hein, c'est dire qu'on avait quand même oublié quand même une grande partie du passé de la ville. Voilà, alors ça a été le départ d'une aventure. Alors, à la suite de ces fouilles au Chapitre, il fallait un local pour conserver les objets qu'on retrouvait, boulets de canon, céramique, etc. Donc ça a été le point de départ du musée du Chapitre, qui d'abord s'est situé au bout de l'actuel centre communal d'action sociale, côté rue Claude Gelée, en face de la chambre commerce. Et puis ensuite, il y a maintenant plus de 15 ans, on est revenu dans la tour du Chapitre, cette fois

0: sur trois niveaux, au fur et à mesure que l'on accumule des objets suite aux fouilles successives qui ont été le fait de ces 35 dernières années.
1: Eh bien, en tout cas, voilà pour la première période de fouilles à Épinal, des fouilles qui ont permis donc de mettre à jour, entre autres, le chapitre. Mais sur près de 40 ans de fouilles, j'imagine qu'elles ont dû permettre d'autres découvertes. Et je vous propose, Jacques Grasser, qu'on puisse évoquer tout cela dans une prochaine émission. Alors, à très bientôt sur notre antenne.

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2: Énée, c'est le nom d'un homme qui a vécu à l'époque des apôtres et qui a eu l'occasion un jour de rencontrer le plus célèbre de tous les apôtres, c'est-à-dire Pierre. En effet, Énée vivait dans la région d'une ville qu'on appelait à cette époque Lydda, et qui aujourd'hui s'appelle Lod, qui est en fait la banlieue de Tel Aviv, et si je ne me trompe, qui est le lieu où se trouve l'aéroport international de Tel Aviv aujourd'hui. Donc quand vous allez visiter Israël, vous atterrissez sur cet aéroport qui est dans l'endroit où vivait ce personnage. Ce personnage, en fait, on ne le connaît que parce qu'il était atteint d'une maladie qui en fait était une paralysie et qui faisait qu'il ne pouvait plus se mouvoir et qu'il passait la plupart de son temps sur un lit, sur un grabat. Alors c'est sûr que c'est pas le genre de vie tout à fait passionnante, celle qu'on envie et qui serait désirée ou souhaitée par quiconque. Et cette vie-là a duré 8 ans. Et c'est au bout de 8 années de paralysie que notre personnage a eu l'occasion de rencontrer Pierre. Pierre, qu'est-ce qu'il faisait par là à cette époque? Eh bien, comme les apôtres, il résidait à Jérusalem et dans ses responsabilités, il ne s'occupait pas simplement de la paroisse locale chrétienne de Jérusalem, qui était la première paroisse, mais il voyageait aussi un peu parce que depuis l'époque où on avait mis à mort, lynché Étienne, l'un de ses croyants de Jérusalem, parce qu'il avait des idées qui ne plaisaient pas à certains de ses contemporains, beaucoup de chrétiens avaient fui la ville de Jérusalem, s'étaient réfugiés dans des régions des alentours et en particulier en direction du nord. Et Pierre, eh bien, prenait le temps d'aller visiter ces chrétiens dispersés dans tout le pays, dans le reste de la Judée, dans la Samarie, puis en Galilée, un petit peu plus loin. Et c'est à l'occasion d'un de ces voyages qu'il est passé dans la ville de Lydda, et que là, il a rencontré Énée. Et bien sûr, tout chrétien qui voit une personne malade se dit « Bon, bah, la maladie, c'est pas normal, c'est quelque chose pour lequel on n'est pas fait. » Et un chrétien ne peut pas non plus oublier que le gros des activités de Jésus, lorsqu'il était sur cette terre, a consisté à soulager la souffrance des malades, à les guérir, à leur apporter un mieux-être, à les libérer de ce qui est perçu comme un des résultats, une des conséquences négatives du mal, du péché qui est sur cette terre. Non pas que Jésus ait voulu dire que celui qui est malade, il l'est à cause de son propre péché, donc il est responsable forcément et entièrement de sa propre maladie. Mais la maladie est en quelque sorte un signe de la présence du mal dans notre monde, de même que la mort qui en est un signe de l'aboutissement de ce mal. Alors évidemment, le chrétien, le disciple de Jésus, ne peut pas être favorable à la maladie. Et Pierre donc était impressionné par cet homme, il a dû parler avec lui pour découvrir que ça faisait 8 ans qu'il était là grabataire. Alors Pierre s'est contenté de lui dire « Écoute, Énée, au nom du Seigneur Jésus, mets-toi debout et marche. » Et cet homme s'est mis à marcher. Alors évidemment, on peut imaginer le bouleversement que ça a pu être dans sa vie. Voilà un homme qui était immobile pendant 8 ans, qui était resté immobile 8 ans, et qui maintenant, parce que un homme lui a dit que le nom d'un autre homme, Jésus-Christ, pouvait lui permettre d'être délivré de son mal, eh bien, évidemment que sa vie a été bouleversée. Et le petit texte qui raconte l'histoire d'Énée nous dit que non seulement lui a été bouleversé, mais tous les gens de cette région, c'est-à-dire de la côte, entre la ville, en fait, de Tel Aviv actuelle, jusqu'à la région du Mont Carmel qui fait une pointe dans la mer Méditerranée, tout le monde a été impressionné. Vous pourrez retrouver cette histoire dans le livre des Actes des Apôtres à la fin du chapitre 9.
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1: 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Nombreux sont les passionnés de mots croisés. 4 horizontales, 6 verticales, les mots s'inscrivent dans les cases, de gauche à droite, de haut en bas. Et, à leur point de croisement, les mots, quand ils sont exacts, ont une lettre commune. Ainsi, les mots horizontaux et les mots verticaux se confirment mutuellement. Eh bien, ce point de rencontre entre l'horizontale et la verticale, là où les choses se vérifient l'une par l'autre, cela se trouve aussi dans notre vie. On racontera ce qu'on veut sur la religion et sur l'absence de Dieu. On ne peut pas aller contre ce que nous avons tous vécu un jour, au beau milieu de notre cœur, la rencontre juste du vertical et de l'horizontal, et la case de joie là où ils se croisent. Un jour, par exemple, sur l'horizontal, on a donné quelque chose, ou bien pardonné à quelqu'un. Et aussitôt, à la verticale, est venue une joie divine, et on a senti qu'on était dans une vérité simple et immense. Une fois, sur la verticale, on a rencontré Dieu, et aussitôt, sur l'horizontale, la rencontre avec les autres est devenue plus belle et plus profonde. Si, à l'horizontale, vous faites la volonté de Dieu, vous saurez à la verticale que je viens de lui, disait Jésus. Il y a des points de rencontre

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2: À propos, saviez-vous que les parents parfaits n'existent pas ? Comme beaucoup de parents le disent, les enfants ne nous sont pas livrés avec un manuel. Il s'agit donc pour l'adulte en charge d'un ou plusieurs enfants de développer son style parental, au fur et à mesure des situations concrètes auxquelles il est confronté. Il découvre que des règles générales sont à prendre en compte, mais qu'il s'agit également de découvrir chaque enfant avec son individualité. Il y a donc des équilibres à trouver, des choix à sous-peser, et cela tout au long de la vie. L'adulte découvre assez rapidement, finalement, qu'alors qu'il pensait s'occuper de l'enfant et l'aider à grandir et devenir à son tour un adulte, lui-même grandit et apprend son rôle de parent. Donc, c'est dans cette dynamique positive de parent apprenant tous les jours sur lui-même, sur son rôle, sur son enfant, que nous pouvons avancer de façon constructive et légère. Concrètement, voici trois capacités à développer lorsque l'on veut être un tel parent. Première, c'est la capacité d'observation. La deuxième, c'est la propension à s'améliorer. Enfin, la troisième, c'est la faculté d'intégrer le changement au quotidien. Reprenons. Capacité d'observation, de quoi s'agit-il ? Eh bien, c'est être attentif à l'enfant, à ce qu'il manifeste par son comportement, ce qu'il révèle de lui, afin de mieux le connaître. Bien sûr, il y a la psychologie, les lois fondamentales du développement physique, psychique, émotionnel, mental, intellectuel, spirituel, etc. de l'enfant, de l'adolescent ou du jeune. Pour autant, derrière ces caractéristiques générales, il y a votre enfant, votre adolescent. Il y a son caractère propre, son histoire, sa construction en lien étroit avec le contexte particulier dans lequel il évolue. Ainsi, l'observation va vous permettre de mieux le connaître, de cerner petit à petit ses rythmes, ses sensibilités, ses besoins, ses façons de communiquer. Vous l'observez, mais vous vous observez aussi, car toute vie relationnelle nous révèle à nous-mêmes, n'est-ce pas ? Nous découvrons nos propres fonctionnements, nos propres besoins, nos propres faiblesses et forces. Découvrir tout cela et être lucide et honnête sur soi permet de savoir demander de l'aide si on est trop fatigué par exemple, si on se sent dépassé ou tout simplement de mettre des mots simples et clairs sur la façon dont on vit telle situation ou telle autre. En clair, nos propres besoins. Par exemple, un bébé qui ne fait pas ses nuits, c'est normal. Mais un parent peut se sentir tellement épuisé qu'il pourrait en venir à avoir des comportements regrettables envers son bébé. Observer sa situation pour comprendre ce qui empêche le bébé de mieux dormir et sa propre résistance à la situation exigeante va permettre aux parents de trouver de l'aide pour traverser au mieux ces moments. La proportion à s'améliorer va de pair avec celle de l'observation. Car en effet, si à la suite de l'observation faite, que l'on va chercher à comprendre ce qui se passe chez notre enfant. Ainsi, on va se documenter, se tourner vers des pairs pour avoir des conseils avisés ou encore en parler à des amis. Les ressources sont nombreuses. De même, des associations permettent de se sentir moins seul, moins démuni face à des comportements difficiles, exigeants. Enfin, être parent, c'est accepter et comprendre que le changement est constant. Car l'enfant, étant en constante croissance, les évolutions s'enchaînent. Rythme de sommeil, alimentation, compétences, exigences, attentes, besoins, humeur, etc. Une telle mouvance demande beaucoup à l'adulte et vient fortement solliciter ses capacités d'écoute, d'attention, de compréhension et de réaction. Intégrer tout cela comme normal n'enlève pas que l'adulte a besoin, lui aussi, de se retrouver, de prendre soin de lui afin d'être disponible à son tour. Là encore, se documenter permet de suivre et comprendre ces changements. Mais les échanges avec des personnes ayant vécu cela, ayant des compétences, permet de dédramatiser, de se partager des expériences et de s'aider mutuellement. Les parents parfaits n'existent donc pas, mais il y a des qualités qui l'aideront à faire au mieux, à reconnaître ses besoins et celui de son enfant, et par là, même à trouver la bonne réponse aux situations qu'ils vivent ensemble.
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0: de son emploi à la RATP alors qu'il cumulait cette activité avec ses mandats d'élu local. L'enquête a été ouverte après un article du Canard enchaîné et plusieurs plaintes. Les franchises médicales vont augmenter. Dès le 1er octobre, leur plafond annuel et ceux des participations forfaitaires doivent passer de 50 à 70 euros chacun. Un assuré pourra donc payer jusqu'à 140 euros par an contre 100 euros aujourd'hui. Et à partir de 2028, ces plafonds seront revalorisés chaque année en fonction de l'inflation. Des militaires français sont visés par une procédure disciplinaire après avoir posé avec un drapeau de l'ancienne Rhodésie. Il est devenu un symbole utilisé par des mouvances suprémacistes blanches. L'un des groupes appartient au 2e régiment étranger d'infanterie de Nîmes. Enfin, en cyclisme, la 3e étape du Tour d'Espagne a été annulée ce lundi à cause d'un violent orage près de Font-Romeu. Pris sous la grêle, les coureurs se sont arrêtés à 15 km de l'arrivée pour se mettre à l'abri. Aucun vainqueur ne sera désigné. Tadej Pogacar conserve le maillot jaune.
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0: et bienvenue pour cette nouvelle émission consacrée à l'histoire de notre département, histoire des Vosges et plus particulièrement celle d'Épinal. Nous sommes en compagnie de Jacques Grasser, bonjour.
1: Bonjour.
0: Je rappelle, vous êtes agrégé d'histoire, c'est avec vous que nous poursuivons cette série où bien nous sommes arrivés pratiquement à notre époque finalement, et on voulait parler, pour conclure un petit peu cette série, on voulait parler justement de ce qui a initié au final, ce qui a donné l'envie de faire cette série d'émissions, c'est qu'on a redécouvert beaucoup de choses à Épinal, puisque beaucoup de choses avaient disparu. Au sortir de la Seconde Guerre mondiale, je pense qu'on ne s'intéresse pas forcément trop au patrimoine. Et à la fin presque de ces 30 glorieuses, il y a un individu qui va s'intéresser à ce patrimoine, c'est vous. Alors, on n'est pas là pour chanter la gloire de quelqu'un, mais rendons à César ce qui est à César. C'est votre intervention aussi sur le territoire qui a permis de faire ressortir ne serait-ce que le château, par exemple. Alors, parlez-nous un petit peu de ces découvertes. Quand est-ce que ça a commencé? Comment vous est venue l'idée de les faire, ces découvertes?
1: Alors, en archéologie, on cherche souvent, il faut avoir l'opportunité, il faut arriver éventuellement au bon moment, et puis il faut aussi être opiniâtre, et puis avoir de la chance. Hein, voilà, c'est toute une série de bases qui sont importantes. Alors, l'idée, en fait, est venue en 1974 de démolition, on va dire sauvage, à coups de pelleteuse et de bulldozer, dans le quartier du Chapitre, à Épinal, avec des projets qu'on pourrait un peu qualifier de pharaoniques, percement d'une nouvelle route, que les architectes appelaient canon à voiture, démolition de maisons de chanoines, maisons du XVIIe, XVIIIe siècle. Et donc, à l'époque, on avait, avec des amis, on avait formé une commission de sauvegarde du vieil Épinal au sein de la Société d'émulation du département des Vosges. Bon, c'était de pure forme parce qu'on n'était pas au pouvoir, et donc, voilà, on était jeunes, là. Et alors, à l'époque, j'ai été trouver le maire, parce que la chance que j'avais, c'est que mon père était directeur des services techniques de la ville, donc je connaissais un peu les projets de l'intérieur. Donc, j'ai été trouver le maire de l'époque, André Argan, dont c'était le troisième mandat municipal, pour le convaincre de me trouver de l'argent pour installer des plaques en marbre sur lesquelles on pouvait mettre des indications topographiques ou des indications de personnages ayant habité telle ou telle maison. Alors je visais évidemment la rue du Chapitre avec les maisons de Chanoines pour indiquer qu'à cet endroit avait vécu en dernier tel Chanoines. Bon, il a accepté, donc on a installé ces plaques, c'est de l'ordre d'une trentaine dans la ville. On a sorti d'ailleurs avec l'archiviste de l'époque, M. Dumont, on a sorti un petit opuscule d'ailleurs qui expliquait toutes ces maisons, toutes ces plaques, etc. Et je me suis dit, ça va peut-être faire réfléchir avant de démolir, si un rappel du passé. Donc voilà ce qui s'est passé. Mais enfin, les projets continuaient. Et donc en 77, j'ai poussé la porte du conseil municipal pour entrer comme adjoint au maire, chargé en particulier du patrimoine, ce que je suis toujours maintenant. Et donc pouvoir peser sur le gouvernail, en fait. Et donc j'ai commencé à faire des protections avec un grillage autour des ruines du château, parce que certains visiteurs m'indiquaient grimpaient partout, et il y en avait sans arrêt des morceaux de mur qui tombaient. En plus de ça, il fallait un peu purger certains arbres qui devenaient dangereux pour ces murs. Hein. Chaque hiver qui passait, on avait des arbres qui tombaient et qui endommageaient les pauvres restes de murs, du moins ceux qui étaient visibles à l'époque. Et puis l'année suivante, en octobre 78, on se préparait à demander le permis de construire pour une nouvelle maison pour personnes âgées valides, donc dans ce quartier du Chapitre, c'est la raison pour laquelle on a fait des démolitions, et on devait démolir, dans ce projet, on devait démolir la tour du Chapitre, celle où aujourd'hui on a le musée historique de la ville. Donc à ce moment-là, je suis allé trouver le maire, et puis je lui ai dit qu'il fallait qu'il me prête deux ouvriers municipaux pour faire un sondage à côté de cette tour, pour voir si on retrouvait éventuellement la muraille. L'idée était, si on la retrouvait, de fixer sur un plan où elle se trouvait, de façon à matérialiser ensuite dans la future salle à manger de la maison de retraite, par un linoléum de couleur, le passage de la muraille. Voilà où on en était à l'époque. Alors le coup de chance qu'on a eu, hein, c'est vrai, le coup de chance, c'est qu'en une matinée, on a dégagé la muraille. C'est-à-dire qu'elle était à moins d'un mètre de profondeur, avec 2,30 mètres d'épaisseur, donc c'était un mur quand même assez spectaculaire, juste à côté, en perpendiculaire à la tour du chapitre, qui elle-même était quasiment une ruine à l'époque. Donc on a, à partir de là, il y a une campagne de presse, etc., on fait passer les détails, et on a décidé donc de dégager cette muraille et de reporter les travaux de la maison de retraite de façon à refaire les plans, complètement. Donc voilà comment ça s'est passé. Donc on a travaillé dans ce secteur, on a travaillé pendant quasiment 6 ans, parce que non seulement il fallait retrouver la muraille, retrouver une deuxième tour, puis une troisième, il fallait réaménager tout cela.
2: Hein, sachant que les tours sont éloignées les unes des autres, à chaque fois il y a de la muraille entre
1: les deux. À peu près de 30 à 35 mètres.
2: Donc il a fallu quand même fouiller sur 60 mètres.
1: Voilà, alors il a fallu évidemment travailler. Bon, c'est vrai qu'à l'époque, je me suis senti un peu seul, parce que les services ne voyaient pas bien où je voulais en venir, d'une part. D'autre part, ils estimaient que c'était hors des moyens, pas des moyens financiers, mais des moyens humains de la ville. Donc il a fallu que je me débrouille pour construire un mur de soutènement en face de la muraille, pour retenir les terrains qui étaient donc à la suite du creusement du fossé, ainsi de suite. Enfin, c'était toute une aventure qui est d'ailleurs racontée au premier étage du musée Chapitre. Il suffit de s'y rendre pour imaginer ce que ça a été. Donc voilà, ça c'était le premier état, la première chose qui a donné envie d'aller plus loin dans la recherche archéologique sur le passé d'Épinal. Il faut se dire quand même qu'à l'époque, le maire de l'époque, donc Pierre Blanc, m'avait dit, quand je lui avais demandé ça, mais qu'est-ce que tu veux chercher à Épinal? Il n'y a plus rien. Parce qu'on était parti dans l'idée qu'avec les guerres successives depuis le XVIIe siècle, ben il n'y avait plus rien. En dehors de l'église, il n'y avait plus rien. Bon. Et d'ailleurs, quand on a commencé à dégager les ruines du château de sa gangue de verdure au mois de mai 1989, certains spinaliens m'ont demandé ce qu'on avait construit là-haut. On commençait à voir les ruines apparaître sur la colline jusque-là totalement boisée, et donc on me demandait ce qu'on avait construit là-haut. Hein, c'est dire qu'on avait quand même oublié quand même une grande partie du passé de la ville. Voilà, alors ça a été le départ d'une aventure. Alors, à la suite de ces fouilles au chapitre, ben, il fallait un local pour conserver les objets qu'on retrouvait, boulets de canon, céramique, etc. Donc ça a été le point de départ du musée du chapitre, qui d'abord s'est situé au bout de l'actuel centre communal d'action sociale, côté rue Claude Gelée, en face de la chambre de commerce. Et puis ensuite, il y a maintenant plus de 15 ans, on est revenu dans la tour du chapitre, cette fois sur 3 niveaux, au fur et à mesure qu'on accumule des objets suite aux fouilles successives qui ont été le fait de ces 35 dernières années.
2: Et bien en tout cas, voilà pour la première période de fouilles à Épinal, des fouilles qui ont permis donc de mettre à jour, entre autres, le chapitre. Mais sur près de 40 ans de fouilles, j'imagine qu'elles ont dû permettre d'autres découvertes, et je vous propose, Jacques Grasser, qu'on puisse évoquer tout cela dans une prochaine émission. Alors, à très bientôt sur notre antenne.

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2: Bonjour à tous. À la une de l'actualité, la situation a été compliquée cette nuit dans le sud de la France après les violents orages d'hier. Une tornade a frappé la ville de Pomas au sud de Carcassonne. Au moins 41 personnes sont légèrement blessées. 15 ont été transportées à l'hôpital. Environ 300 habitations ont été touchées et environ 115 pompiers étaient mobilisés. En parallèle, en Occitanie, la troisième étape du Tour d'Espagne a été interrompue à 15 km de la ligne d'arrivée entre Gruissant et Font-Romeu à cause des intempéries. Les coureurs surpris par de fortes chutes de grêle ont dû se réfugier chez des habitants ou dans des hôtels. L'étape est annulée, aucun vainqueur n'a été désigné et Tadej Pogacar conserve le maillot rouge. Bali Bakayoko se dit serein. Le maire LFI de Saint-Denis est visé par une enquête pour détournement de fonds publics. Le parquet national financier s'intéresse au cumul pendant plusieurs années de son poste de cadre à la RATP et de ses mandats d'élu. L'enquête fait suite à une plainte pour des soupçons d'emploi fictif. Également dans l'actualité, l'Arabie Saoudite va financer la construction de 3 parcs d'attractions en France, près de Paris, pour un investissement annoncé de 6 milliards d'euros. Le complexe entend rivaliser avec Disneyland Paris, Mylène Debac.
3: Oui, le futur complexe doit s'installer à court dimanche à l'ouest de Paris sur l'ancien site de Mirapolis, fermé depuis 1991. Le projet prévoit non pas un mais 3 parcs d'attractions. Leur univers reste encore secret même si l'un d'eux pourrait être consacré au manga. La création d'un parc autour de Dragon Ball est notamment évoquée. Financée par des fonds saoudiens, l'opération représente un investissement de 6 milliards d'euros et pourrait créer près de 20 000 emplois. Avec une ambition affichée, rivalisée avec Disneyland Paris, qui reçoit chaque année près de 16 millions de visiteurs, mais aussi répondre au futur parc universel actuellement en construction au Royaume-Uni. Son ouverture est prévue en 2031.
2: Merci Mylène. À la rentrée, les élèves seront interrogés sur les violences sexistes et sexuelles de la grande section de maternelle à la terminale. 10 millions d'élèves vont répondre à des questions intégrées au questionnaire annuel sur le harcèlement scolaire. Il sera d'abord anonyme, mais les élèves pourront laisser leur nom s'ils souhaitent parler à un adulte de confiance. Le ministre de l'Éducation, Édouard Geoffrey, s'attend à des résultats sismiques. Et puis en football, c'est déjà terminé pour Michel Derzakarian au FC Nantes. L'entraîneur des Canaries a été limogé après seulement 3 journées de Ligue 2 et 3 défaites. Le dernier match perdu 5-2 face à Rodez a été celui de trop. Les Canaries sont derniers du championnat. Grégory Poirier est notamment cité pour lui succéder. Belle journée à tous.
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1: Bienvenue dans votre bulletin météo. On s'intéresse au temps de ce mardi 25 août, c'est le 237e jour de l'année, et on souhaite une bonne fête à tous les Louis. Ce mardi, des pluies arrosent le département en première partie de journée, on y revient dans quelques instants. Au lever du jour, le ciel est couvert partout et la pluie s'abat, parfois soutenue sur l'ensemble des Vosges. Elle faiblit nettement l'après-midi et ne laisse plus que quelques averses faibles. Cependant, une évolution vers des orages est possible. En soirée, puis durant la nuit de mardi à mercredi, quelques ondées persistent sur la vallée de la Moselle jusqu'aux Hauts-de-Vosges. Le risque orageux, lui, disparaît en fin de soirée. Voyons les températures à présent. Les minimales s'échelonnent de 14 à 16 degrés d'un secteur à l'autre. Les maximales plus fraîches que la saison atteignent 22 degrés à Gérardmer, entre 21 et 23 du côté du Pays Bressot et jusqu'à 25 degrés vers Épinal et Vittel. On passe au vent, de secteur sud à sud-ouest, il reste faible, avec des pointes à 40 km/h vers Gérardmer et Le Toly. Le lendemain, mercredi, la pluie s'évacuera et les valeurs repartiront à la hausse. On commence par s'intéresser au ciel. La matinée restera couverte avec de la brune possible d'est en ouest. Le temps demeurera nuageux l'après-midi, mais sans pluie notable. Quelques éclaircies perceront en soirée. Le ciel sera plus clair avant une nuit suivante presque agréable. Côté thermomètre, les minimales remonteront entre 16 et 18. Les maximales gagneront quelques degrés, de 24 degrés sur les hauteurs géromoises à 27 du côté d'Épinal. Quant au vent, de secteur sud, il restera faible sur l'ensemble du territoire. Pour les jours à venir, jeudi verrait le retour des averses en soirée, avec des rafales pouvant atteindre 55 km/h sur les crêtes. Le temps resterait perturbé et venteux jusqu'à la fin de semaine, sous des maximales de 19 à 25 degrés. D'ici là, vous pouvez retrouver toute l'information météo en parcourant notre site internet radiocristal.org.
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1: L'Office de tourisme de Bruyères Vallon des Vosges vient nous annoncer sa programmation pour le mois de septembre. Évidemment, légèrement moins chargée qu'en plein été, mais on a quand même de belles choses au programme. Pour nous en parler, comme d'habitude, nous sommes en compagnie de Claire Bouilly. Claire, vous êtes la responsable communication au sein de cet office de tourisme, et c'est toujours avec vous qu'on refait le point sur les animations à venir. Pour ce mois de septembre, on commence tout d'abord le 4 avec une visite qu'on connaît maintenant sur Bruyères.
2: Alors c'est une visite un peu atypique d'un producteur de champignons shiitake. Alors c'est un champignon qui vient d'Asie et qui est cultivé, en tout cas là à Champ-le-Duc, sur bois de chêne. Donc c'est vraiment une technique particulière parce qu'on peut le faire sur paille ou sur bois de chêne. Et là Marco Desmacon, ce producteur, a lui initié sa production sur du bois, et c'est complètement atypique puisque les producteurs en France se comptent sur les doigts d'une main. Donc c'est quand même une visite très instructive où on découvre aussi toutes les propriétés de ce champignon qui a quand même de nombreuses vertus pour la santé. Et donc la visite sera proposée, comme vous l'avez dit, le vendredi 4 septembre à 15h, mais également, pour ceux qui ne sont pas disponibles à cette date, il y a une séance de rattrapage le jeudi 10 septembre. Donc bien sûr, c'est sur réservation auprès de l'Office de tourisme avec un tarif de 4€ par personne.
1: Dès le lendemain, cette fois-ci, un moment musical, on change de registre.
2: Oui, complètement. Alors, dans la belle église romane de Champ-le-Duc, donc on suit de près cette programmation musicale. Et il y a un concert qui est proposé donc le samedi 5 septembre à 20h30. Donc, c'est un duo avec une découverte musicale de l'Europe de l'Est. Alors, d'une part, dans les sonorités de l'Europe de l'Est, mais aussi dans les instruments, puisqu'il y a un instrument très spécifique qui s'appelle le tarogato, qui ressemble un petit peu à une clarinette, mais avec un son beaucoup plus puissant. Donc là, ce sera un duo tarogato et accordéon qui sera proposé pour ce concert le 5 septembre à l'église romane. Donc les places peuvent être effectivement prises directement à l'office de tourisme avec la certitude d'être bien placé dans l'église pour écouter ce concert.
1: Quelques jours plus tard, les 7 et 8 septembre, on a des nouvelles visites qui débutent, mais on met en avant un petit peu les artisans de la communauté de communes.
2: Oui, tout à fait, puisqu'on a cette chance sur notre territoire d'avoir des producteurs, des artisans passionnés sur des disciplines un petit peu spécifiques. Donc le lundi 7, il y a une visite de la savonnerie artisanale de Bruyères qui est proposée à 14h. Donc c'est vraiment découvrir tout l'univers de la fabrication des savons solides et liquide. Donc c'est vraiment des savons de grande qualité et nous en tout cas on a des très très bons retours des clients sur cette production. Donc là ce sera pour nous en tout cas la dernière visite de l'été, donc il faut en profiter. Et le lendemain, le mardi 8, la visite de la manufacture vosgienne d'émaillage à Dessimon. Donc là c'est aussi très très spécifique et une rareté finalement sur le Grand Est. Donc c'est une entreprise qui existe maintenant depuis quelques années et qui se spécifie sur l'émaillage de produits. Ça peut être de la cocotte, ça peut être de la plancha. Donc voilà, il y a tout un processus de fabrication qui va être expliqué lors de cette visite et avec aussi la découverte de machines innovantes. Donc la visite est à 10h le mardi 8 septembre, toujours sur réservation à l'office de tourisme avec un tarif de 4€ par personne.
1: Alors Claire, si on souhaite se renseigner sur d'autres choses, comment on peut faire pour entrer en contact avec l'office du tourisme ?
2: Alors, on peut nous contacter par téléphone au 03 29 50 51 33, aussi sur notre site internet tourisme-bruyères.com. Et pour l'ensemble des visites, il est possible de réserver sur notre boutique en ligne, boutique.tourisme-bruyères.com.
3: Durant cette période estivale, les collectes de sang se poursuivent à travers notre département et nous sommes en compagnie d'Olivier Duras, chargé de communication institutionnelle et relations presse pour l'établissement français du sang Grand Est. Et avec vous, nous allons parler des prochaines collectes de sang qui sont programmées pour ce mois d'août. Avant cela, nous voulions rappeler aussi l'actualité du don du sang. On peut être donneur, y compris en vacances. Et justement, pour les personnes qui partiraient des Vosges pour aller en vacances ou pour celles qui seraient en vacances dans notre département, on va rappeler qu'il est possible de continuer à donner.
4: Oui, tout à fait. On peut donner sur nos lieux de villégiature. Quand vous êtes sur des lieux de vacances, vous découvrez assez régulièrement des banderoles, des affiches qui sont posées par les associations de donneurs de sang bénévoles qui nous aident au quotidien. On en a à peu près 600 dans le Grand Est. Donc le don du sang est quand même bien affiché. Donc quand vous êtes en vacances, vous trouvez souvent un point de don du sang à proximité de votre lieu de villégiature.
3: Et c'est important de ne pas oublier de participer à ces dons de sang. Alors justement, qui peut donner? Est-ce qu'on peut le rappeler?
4: Eh bien, disons qu'il faut avoir entre 18 ans et 70 ans. Il faut être quand même en bonne santé, sachant que vous pouvez vérifier votre aptitude au don en allant sur notre site internet dondesang.efs.santé.fr. Là, vous pouvez avoir un aperçu avant de venir sur nos collectes. Si vous avez des hésitations sur des éléments de santé, il faut vraiment venir sur nos collectes pour vérifier cela auprès du médecin ou de l'infirmière qui s'occupe de l'entretien pré-don. On vous invite aussi, si ça est possible, de prendre rendez-vous pour éviter que vous attendiez lors de ces collectes.
3: Et justement, pour prendre rendez-vous, je crois que vous avez mis en place une application mobile qui permet aussi de retrouver pas mal d'informations.
4: Oui, tout à fait. On a bien sûr le site internet et puis on a notre application que vous pouvez télécharger qui est Don de sang.
3: Tout simplement, don de sang. Pour ce qui est maintenant des collectes, je vous propose qu'on découvre ce qui nous est proposé, entre autres par les associations de donneurs de sang à travers le département des Vosges pour ce mois d'août.
4: Le jeudi 27 août, à Bugnéville, à la salle des fêtes, de 16h à 19h30. Le jeudi 27 août, à Beaupère, à la salle polyvalente, de 16h à 19h30. Le vendredi 28 août, à Rambervillers, au centre technique municipal, de 15h30 à 19h30. Le vendredi 28 août, à Cornimont, à la salle des fêtes, de 16h à 19h30. Et le lundi 31 août, à Saint-Amé, à la salle polyvalente, de 15h30 à 19h30.
3: Alors pour toutes les personnes qui souhaitent en savoir davantage sur le don de sang, les collectes qui existent à travers non seulement notre département, mais aussi plus largement, où est-ce qu'on peut se renseigner? Rappelez-nous un site internet et puis je crois qu'il existe un numéro de téléphone national pour le don de sang.
4: Donc le site internet dondesang.efs.santé.fr, l'application don de sang et puis le 0800 109 900.
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3: Bonjour à tous. À la une ce matin, un village dans l'Aude dévasté par une tornade. Plus aucun département n'est en vigilance orange aux orages en France. Bali Bakayoko, maire LFI de Saint-Denis, visé par une enquête pour détournement de fonds publics. Et en football, Nantes Limoges, son entraîneur Michel Derzakarian. Votre météo avec un temps plutôt mitigé ce matin. Une alternance entre nuages et éclaircies et quelques gouttes de pluie dans le Grand Est et en Nouvelle-Aquitaine. Et ça va se gâter dans l'après-midi avec l'arrivée des orages et des coups de tonnerre dans le centre et sur toute la moitié nord du pays. Les températures ce matin, 17 à 29 au meilleur de la journée. Il fera 20 à Lille, 22 à Strasbourg, 25 à Paris, 28 à Bordeaux et à Perpignan et jusqu'à 31 degrés à Montélimar. De violents orages, de fortes rafales de vent, les dernières heures ont été compliquées dans l'Aude. Une tornade a frappé la ville de Poma au sud de Carcassonne. Au moins 41 personnes sont légèrement blessées. 15 ont été transportées à l'hôpital. Environ 300 habitations ont été touchées et près de 120 pompiers étaient mobilisés. Et fin de la vigilance orange aux orages en France ce matin. L'alerte vient d'être levée en Haute-Corse et en Corse du Sud. Une nuit agitée aussi près d'Ajaccio. 200 personnes ont été évacuées après un incendie. Le feu se serait déclaré à cause de la foudre. Aucune habitation n'a été menacée et les habitants ont commencé à regagner leur domicile dans la nuit. L'incendie était quasiment fixé au milieu de la nuit. Le maire LFI de Saint-Denis dans le viseur de la justice. Bali Bakayoko est visé par une enquête pour détournement de fonds publics. Le parquet national financier s'intéresse au cumul pendant plusieurs années de son emploi de cadre à la RATP et de ses mandats d'élu. Une enquête ouverte après une plainte pour des soupçons d'emploi fictif. L'élu, lui, se dit serein. L'Arabie Saoudite va financer la construction de 3 parcs d'attractions en France près de Paris pour un investissement annoncé de 6 milliards d'euros. Le complexe entend rivaliser avec Disneyland Paris, Miline Desbac.
4: Oui, le futur complexe doit s'installer à court dimanche à l'ouest de Paris sur l'ancien site de Mirapolis, fermé depuis 1991. Le projet prévoit non pas un mais 3 parcs d'attractions. Leur univers reste encore secret même si l'un d'eux pourrait être consacré au manga. La création d'un parc autour de Dragon Ball est notamment évoquée. Financé par des fonds saoudiens, l'opération représente un investissement de 6 milliards d'euros et pourrait créer près de 20 000 emplois. Avec une ambition affichée, rivaliser avec Disneyland Paris, qui reçoit chaque année près de 16 millions de visiteurs, mais aussi répondre au futur parc universel actuellement en construction au Royaume-Uni. Son ouverture est prévue en 2031.
3: Merci Miline. Les téléphones portables seront interdits dans les lycées dès cette rentrée, soit dans une semaine. Emmanuel Macron a promulgué la loi hier. Il étend aux lycéens l'interdiction déjà en vigueur dans les écoles et collèges. Un syndicat de chefs d'établissement prévient que de nombreux lycées ne sont pas encore prêts à l'appliquer. La vigilance est de mise après le piratage de la Direction Générale des Finances Publiques. Les données fiscales de 678 000 particuliers et professionnels ont été dérobées. Elles pourraient servir à concevoir des arnaques particulièrement crédibles. Florence Purabeau, directrice du CLUSIF. La déclaration d'utilité publique appelle chacun à adopter les bons réflexes numériques.
5: Si on voit qu'il y a eu un service qui a été attaqué et on est prévenu assez régulièrement, c'est changer ses mots de passe à chaque fois. Ne pas donner son mot de passe ni à son conjoint, ni à ses enfants, ne pas laisser traîner les informations un peu sensibles. Donc vraiment, être vigilant. Et j'ai envie de dire, ça doit devenir un réflexe. C'est comme quand vous quittez votre maison, vous fermez la porte avec la clé. Pour le numérique, on doit avoir les mêmes réflexes. Il faut être méfiant parce que les attaquants sont de plus en plus performants et connaissent beaucoup de choses sur vous, donc ils peuvent vraiment très très bien vous cibler.
3: Interview signée Miline Desbac. Le plafond des franchises médicales va finalement passer de 100 à 140 euros par an. Contre 200 euros initialement envisagés par le gouvernement, la mesure doit entrer en vigueur le 1er octobre. Selon le ministère de la Santé, les assurés concernés paieront en moyenne 10 euros de plus par an. Les 18 millions de Français actuellement exonérés le resteront. Sophie Anneau retourne dans l'espace aujourd'hui, une semaine après sa première sortie historique hors de la Station Spatiale Internationale. international. L'astronaute française doit ressortir avec l'américain Neil Mennon à partir de 14h35. Leur mission est prévue pour environ 6h30. Ils doivent terminer l'installation d'une antenne de communication qu'ils n'avaient pas pu achever la semaine dernière. Et puis en football, c'est déjà terminé pour Michel Derzakarian au FC Nantes. L'entraîneur des Canaries a été limogé après seulement 3 journées de Ligue 2 et 3 défaites. Le dernier match perdu 5-2 face à Rodez a été celui de trop. Les Canaries sont donc derniers du championnat. Grégory Poirier est notamment cité pour lui succéder. C'est la fin de votre journal. Passez une belle journée.
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1: Bienvenue dans votre bulletin météo. On s'intéresse au temps de ce mardi 25 août, c'est le 237e jour de l'année, et on souhaite une bonne fête à tous les Louis. Ce mardi, des pluies arrosent le département en première partie de journée, on y revient dans quelques instants. Au lever du jour, le ciel est couvert partout et la pluie s'abat, parfois soutenue sur l'ensemble des Vosges. Elle faiblit nettement l'après-midi et ne laisse plus que quelques averses faibles. Cependant, une évolution vers des orages est possible. En soirée, puis durant la nuit de mardi à mercredi, quelques ondées persistent sur la vallée de la Moselle jusqu'aux Hautes-Vosges. Le risque orageux, lui, disparaît en fin de soirée. Voyons les températures à présent. Les minimales s'échelonnent de 14 à 16 degrés d'un secteur à l'autre. Les maximales plus fraîches que la saison atteignent 22 degrés à Gérardmer, entre 21 et 23 du côté du Pays Bressot et jusqu'à 25 degrés vers Épinal et Vittel. On passe au vent, de secteur sud à sud-ouest, il reste faible, avec des pointes à 40 km/h vers Gérardmer et Le Toly. Le lendemain, mercredi, la pluie s'évacuera et les valeurs repartiront à la hausse. On commence par s'intéresser au ciel. La matinée restera couverte avec de la brune possible d'est en ouest. Le temps demeurera nuageux l'après-midi, mais sans pluie notable. Quelques éclaircies perceront en soirée. Le ciel sera plus clair avant une nuit suivante presque agréable. Côté thermomètre, les minimales remonteront entre 16 et 18. Les maximales gagneront quelques degrés, de 24 degrés sur les hauteurs géromoises à 27 du côté d'Épinal. Quant au vent, de secteur sud, il restera faible sur l'ensemble du territoire. Pour les jours à venir, jeudi verrait le retour des averses en soirée, avec des rafales pouvant atteindre 55 km/h sur les crêtes. Le temps resterait perturbé et venteux jusqu'à la fin de semaine, sous des maximales de 19 à 25 degrés. D'ici là, vous pouvez retrouver toute l'information météo en parcourant notre site internet radiocristal.org.
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1: Bon, il faut être honnête, après plusieurs semaines à ralentir, à déconnecter et à profiter, pas facile de retourner travailler. Si vous êtes comme moi, vous cherchez peut-être des solutions pour retrouver la motivation au travail et surtout sans gâcher les bénéfices des vacances en 48 heures chrono. Alors pour reprendre en douceur tous ensemble, la première étape est un geste tout simple, ranger notre bureau. Parce qu'un espace dégagé peut déjà nous aider à repartir sur de bonnes bases. Deuxième étape, faire le point sur les prochains mois. Sur un carnet, on répond à ces quelques questions. Quels sont nos objectifs, nos envies et les projets qui nous réjouissent cet automne? Ce bilan peut nous redonner une direction, c'est aussi une façon de retrouver du sens et donc un peu de motivation. Ensuite, rien ne nous empêche de ramener un peu de l'esprit des vacances au travail en continuant à prendre notre temps et en évitant d'être dans l'urgence dès le premier jour, par exemple. On peut aussi tâcher de conserver autant que possible des petits plaisirs dans notre temps libre, un dîner entre amis, une balade, un cours de sport en fin de journée. Bref, on n'attend pas forcément les prochaines vacances pour profiter de la vie. Enfin, pour ceux qui ont vraiment du mal à retrouver l'enthousiasme, il reste une solution, regardez déjà le calendrier et posez nos prochains congés, parce qu'avoir une ligne d'horizon, ça aide aussi à reprendre le chemin du bureau avec un peu plus de légèreté.
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1: L'association du Vieux Châtel de Châtel-sur-Moselle vient nous annoncer son programme pour le mois d'août. Et pour cela, nous sommes en compagnie de Pierre Ménétrier. Alors, vous êtes le trésorier de l'association et donc vous nous proposez de nouveaux rendez-vous pour ce mois d'août. Alors, avant de découvrir votre agenda, on va vous demander un petit tour d'horizon sur votre association et de nous la présenter en quelques mots.
2: L'association du Vieux Châtel a été créée en 1972 pour protéger en fait l'ancienne forteresse de Châtel de la destruction annoncée à cause de la construction de bâtiments modernes avec des grandes fouilles qui ont permis de ressortir le château. On propose au public de le redécouvrir, de découvrir son histoire et on accueille des scolaires, des centres aérés, mais aussi des ateliers du métier d'art comme le vitrail ou la forge.
1: Parmi vos missions, vous avez également des missions de transmission.
2: La transmission est très importante. Déjà, transmettre l'histoire d'un patrimoine local, qui est quand même assez remarquable, puisque l'on a un château de 5 hectares, ce qui en fait un des plus grands châteaux d'Europe. Et puis, c'est depuis le début, c'est quelque chose que Madame Depris était très attachée, c'est de transmettre aussi aux enfants le goût du patrimoine, le goût de l'histoire.
1: Et pour terminer en beauté, ce mois d'août, vous nous proposez un rendez-vous qui devrait plaire à tout le monde.
2: Exactement. Nous vous proposons la deuxième édition du Défi des Chevaliers qui aura lieu le 27 août de 14h à 18h. C'est pour toute la famille. On a un tarif de 10 euros par adulte, de 6 euros par enfant. Vous pourrez vous exercer au tir à l'arc, vous exercer à des jeux d'adresse en bois et découvrir toutes les activités ludiques et variées que notre équipe vous proposera.
1: Comment se passe l'encadrement ?
2: L'encadrement est assuré en toute sécurité pour vos enfants, par notre équipe, par nos salariés et nos jeunes apprentis en BTS Tourisme qui, en costume, auront le plaisir d'accueillir les visiteurs.
1: Alors avant de se quitter, on va vous demander de nous rappeler où l'on peut retrouver votre plaquette et les différentes modalités pour réserver.
2: Alors vous pouvez retrouver nos plaquettes directement au château ou alors dans les offices de tourisme des Vosges. Vous avez également notre site internet qui va être entièrement remis en ligne et réactivé. Vous avez également nos réseaux sociaux sur Facebook et Instagram. On tape Forteresse de Châtel et ça marche très très bien. Et pour les réservations, vous pouvez aussi nous appeler au 06 31 15 00 36.
3: Le Théâtre du Peuple a une programmation estivale complète pour cet été. Nous sommes en compagnie de Marie Cassal pour en parler. Vous êtes la directrice déléguée du Théâtre du Peuple de Bussan, donc ce mythique théâtre qu'on connaît tous dans les Vosges. Et la programmation court du 16 juillet au 13 septembre cette année. On passe cette fois-ci à la fin du mois d'août, le 29, avec À la recherche de temps de cam notamment. Expliquez-nous, c'est quoi alors ?
4: Le 29, ça va être la journée qui va clore l'été, le mois d'août. Et là, c'est une grande journée. On commence avec un 7e épisode.

0: qui a fait un reportage pendant les 130 ans et le jubilé. Très joli film à 15h. Et on termine en musique avec Léopoldine HH qui vient faire un concert et qui terminera sur une soirée DJ set Meta Myrtille. Ça va être très joyeux comme journée.
1: Vous aviez parlé des journées du patrimoine un peu plus tôt dans l'interview. On y a droit encore cette année, évidemment, donc les 12 et 13 septembre prochains. Qu'est-ce qu'il y a au programme pour ces journées ?
0: Cette année, Alix Fournier-Pitaluga, qui avait cherché avec Sandrine autour de, des femmes qui avaient fait ce théâtre, sont tombées aussi sur une relation que le Théâtre du Peuple a pu nouer avec Camille Claudel. Et donc c'est Camille Claudel qui va être le sujet des enquêtes et des recherches et tout un joli projet de portrait de Camille Claudel qui sera fait par des artistes de théâtre, mais aussi par une chorégraphe, Caroline Grosjean, des acteurs de l'atelier pratique amateur du Conservatoire d'Épinal. Ça, c'est encore en construction et en création.
1: Évidemment, il y a des tarifs hein, en fonction de ce qu'on veut voir et assister. Les tarifs sont différents. On ne va peut-être pas tous les détailler, mais pouvez-vous nous expliquer un peu comment ça fonctionne et où on peut réserver ?
0: Vous avez les éphémères. Là, on est sur des tarifs un peu plus simples. On est en placement libre dans le Théâtre du Peuple. Le souffle du berger, les concerts de souffle collectif et le prélude de Pan seront à 20 et 15 euros. Histoire des ruisseaux à la recherche de temps de cam, 15 et 12 euros. Et puis vous avez le bal, les concerts et tout qui sont entre 5 et 4 euros.
1: Si on souhaite se renseigner ou réserver, est-ce que vous avez peut-être un site internet ou un numéro de téléphone ou des réseaux sociaux pour vous joindre ?
0: Vous pouvez appeler la billetterie et notre magique Gisèle qui vous répondra au 03 29 61 50 48. Le Théâtre du Peuple a un site internet, théâtredupeuple.com. Vous nous retrouvez aussi sur Facebook et sur Instagram.
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2: Bonjour à tous. À la une de l'actualité, les secours restent fortement mobilisés ce matin à Poma, dans l'Aude, après le passage de la tornade. 75 pompiers sont toujours sur place. 39 personnes ont été blessées, dont 2 en urgence absolue. Et 300 habitations sont touchées, selon le dernier bilan ce matin. 1400 foyers restent privés d'électricité et plusieurs routes sont encore coupées. Après les violents orages d'hier, 21 000 foyers sont toujours privés d'électricité. Ce matin, 5 500 dans les Bouches-du-Rhône, à plus de 5 000 dans l'Hérault, plus ceux dans l'Aude. Enedis explique ces coupures notamment par des chutes d'arbres sur les lignes électriques. Des perturbations sur les rails ce matin en Nouvelle-Aquitaine. La circulation des trains est fortement perturbée entre Bordeaux et La Rochelle après la chute d'un arbre sur les voies. Des retards et suppressions de trains sont à prévoir sur cet axe. Et puis en sport, grosse frayeur hier en cyclisme pendant la troisième étape de la Vuelta, le Tour d'Espagne entre Gruissan et Font-Romeu. La course a été interrompue à cause des orages à 15 km de la ligne d'arrivée. Les coureurs, surpris par de fortes chutes de grêle, ont dû se réfugier chez des habitants ou dans des hôtels. L'étape a été annulée, aucun vainqueur n'a été désigné et Tadej Pogacar a donc conservé son maillot rouge de leader.
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1: Bienvenue dans votre bulletin météo. On s'intéresse au temps de ce mardi 25 août, c'est le 237e jour de l'année, et on souhaite une bonne fête à tous les Louis. Ce mardi, des pluies arrosent le département en première partie de journée, on y revient dans quelques instants. Au lever du jour, le ciel est couvert partout et la pluie s'abat, parfois soutenue sur l'ensemble des Vosges. Elle faiblit nettement l'après-midi et ne laisse plus que quelques averses faibles. Cependant, une évolution vers des orages est possible. En soirée, puis durant la nuit de mardi à mercredi, quelques ondées persistent sur la vallée de la Moselle jusqu'aux Hauts-de-Vosges. Le risque orageux, lui, disparaît en fin de soirée. Voyons les températures à présent. Les minimales s'échelonnent de 14 à 16 degrés d'un secteur à l'autre. Les maximales plus fraîches que la saison atteignent 22 degrés à Gérardmer, entre 21 et 23 du côté du Pays Bressot et jusqu'à 25 degrés vers Épinal et Vittel. On passe au vent, de secteur sud à sud-ouest, il reste faible, avec des pointes à 40 km/h vers Gérardmer et Le Toly. Le lendemain, mercredi, la pluie s'évacuera et les valeurs repartiront à la hausse. On commence par s'intéresser au ciel, la matinée restera couverte avec de la brune possible d'est en ouest. Le temps demeurera nuageux l'après-midi mais sans pluie notable. Quelques éclaircies perceront en soirée, le ciel sera plus clair avant une nuit suivante presque agréable. Côté thermomètre, les minimales remonteront entre 16 et 18, les maximales gagneront quelques degrés, de 24 degrés sur les hauteurs géromoises à 27 du côté d'Épinal. Quant au vent, de secteur sud, il restera faible sur l'ensemble du territoire. Pour les jours à venir, jeudi verrait le retour des averses en soirée, avec des rafales pouvant atteindre 55 km/h sur les crêtes. Le temps resterait perturbé et venteux jusqu'à la fin de semaine, sous des maximales de 19 à 25 degrés. D'ici là, vous pouvez retrouver toute l'information météo en parcourant notre site internet radiocristal.org.
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1: Chers amis, bonjour. J'ai un très beau disque à partager avec vous. Nous n'allons pas l'écouter en entier, ça dépasserait le cadre de l'émission. Mais en tout cas, voilà, nous allons écouter deux mouvements d'un concerto de Johannes Brahms, son premier opus 15, grâce au label La Dolce Volta. Alors, le concerto, lui, bien sûr, est enregistré intégralement, avec aussi une œuvre de Jean-Sébastien Bach. Alors que c'est un disque Brahms, eh ben oui, parce que Jean-Sébastien Bach a été l'objet d'une transcription par Brahms pour piano pour la main gauche de sa sublime chaconne en ré mineur pour violon seul. Alors, ce ne sera pas ce que nous allons écouter aujourd'hui. Nous allons écouter le Maestoso et l'Adagio, donc les deux premiers mouvements de ce concerto pour piano et orchestre en ré mineur opus 15, dans l'interprétation de Geoffroy Couteau au piano. L'orchestre de Metz est placé sous direction de David Ryland. Je vous rappelle que c'est donc un enregistrement, un bel album, La Dolce Volta, pour ce disque-là consacré à Brahms et à ce concerto qui a mal commencé, hein, vraiment. En 1859, c'était à Hanovre, premier concerto que dirige Joseph Joachim, et puis c'est le compositeur Johannes Brahms au piano. Ça marche pas. Le public s'ennuie, l'œuvre paraît difficile à comprendre, sèche parfois, même fatigante. C'est ce que le critique local de Hanovre écrit. Puis 5 jours plus tard, rejoué à Leipzig, cette fois-ci, avec l'orchestre du Gewandhaus de Leipzig. Échec cuisant, un éclatant et incontestable fiasco. C'est ce que Brahms va dire, alors que c'est vraiment un chef-d'œuvre extraordinaire. Si l'on en croit Joachim, le chef de la première de ce concerto, c'est sous l'impression d'un choc causé par la maladie, puis la tentative de suicide de son ami Robert Schumann en février 1854, donc 5 ans plus tôt, que Brahms imagine, conçoit, dès l'été suivant, une sonate, pas ce concerto sous cette forme, mais une sonate pour deux pianos, déjà en ré mineur, et puis après il va en orchestrer le premier mouvement, et puis voilà que Clara, donc la femme de Robert Schumann, et puis Joseph Joachim, et puis d'autres amis, lui conseillent de le transformer en concerto. C'est ce qu'il va faire, et nous allons écouter ces deux premiers mouvements de ce concerto extraordinaire. Il n'en a pas écrit beaucoup, ils sont tous les deux sublimissimes, il en a écrit deux. Voilà, l'autre étant si bémol majeur. Nous l'écoutons avec Geoffroy Couteau.

Voilà donc Geoffroy Couteau qui vient d'interpréter deux larges extraits du concerto pour piano et orchestre en ré mineur opus 15 de Johannes Brahms. Nous entendions le maestoso et l'adagio. Et puis donc au menu de cet album La Dolce Volta, je vous disais aussi qu'il y avait la partita pour violon seul en ré mineur. Donc un extrait, la chaconne, transcrit par Brahms lui-même pour piano. Et donc pour la main gauche, voilà, ça fait partie du répertoire des pianistes qui aussi, sans avoir des difficultés physiques, mais en tout cas, ils ont leurs deux mains, leurs deux bras, mais ils jouent des œuvres écrites pour la main gauche. Merci d'avoir été à l'écoute de Mi bémol aujourd'hui. Je vous donne rendez-vous, quant à moi, la semaine prochaine, même jour, même heure, pour écouter d'autres pages qui font l'actualité du CD classique. Au revoir, à très très bientôt, chers amis.

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1: Bonjour à tous, l'essentiel de l'actualité, le bilan de la tornade qui a frappé Paumas dans l'Aude est désormais de 39 blessés, dont 2 en urgence absolue. 17 personnes ont été hospitalisées, environ 300 logements ont été endommagés et les reconnaissances se poursuivent avec 75 pompiers mobilisés. Ce matin, 1400 foyers étaient toujours privés d'électricité. Les obsèques de François Patriat ont lieu ce matin à Semours en Auxois en Côte d'Or. Le sénateur, ancien président de région, est mort le 19 août à 83 ans après un grave accident de vélo. Environ 2000 personnes sont attendues à la cérémonie, dont Emmanuel Macron et de nombreuses personnalités politiques. Des perturbations sont attendues sur les rails ce matin en Nouvelle-Aquitaine. La circulation des trains est toujours fortement perturbée entre Bordeaux et La Rochelle après la chute d'un arbre sur les voies. Des retards et des suppressions de trains sont donc à prévoir sur cet axe. Et enfin, Sophie Adenau retourne aujourd'hui dans le vide spatial. Une semaine après sa première sortie historique, l'astronaute française doit quitter à nouveau la Station Spatiale Internationale avec l'Américain Anil Menon. Début prévu à 14h35 pour environ 6h30. Leur mission, terminer le remplacement d'une antenne de communication de l'ISS.
2: Bienvenue dans votre bulletin météo. On s'intéresse au temps de ce mardi 25 août, c'est le 237e jour de l'année, et on souhaite une bonne fête à tous les Louis. Ce mardi, des pluies arrosent le département en première partie de journée, on y revient dans quelques instants. Au lever du jour, le ciel est couvert partout et la pluie s'abat, parfois soutenue sur l'ensemble des Vosges. Elle faiblit nettement l'après-midi et ne laisse plus que quelques averses faibles. Cependant, une évolution vers des orages est possible. En soirée, puis durant la nuit de mardi à mercredi, quelques ondées persistent sur la vallée de la Moselle jusqu'aux Hautes-Vosges. Le risque orageux, lui, disparaît en fin de soirée. Voyons les températures à présent. Les minimales s'échelonnent de 14 à 16 degrés d'un secteur à l'autre. Les maximales plus fraîches que la saison atteignent 22 degrés à Gérardmer, entre 21 et 23 du côté du Pays Bressot et jusqu'à 25 degrés vers Épinal et Vittel. On passe au vent, de secteur sud à sud-ouest, il reste faible, avec des pointes à 40 km/h vers Gérardmer et Le Toly. Le lendemain, mercredi, la pluie s'évacuera et les valeurs repartiront à la hausse. On commence par s'intéresser au ciel. La matinée restera couverte avec de la brune possible d'est en ouest. Le temps demeurera nuageux l'après-midi, mais sans pluie notable. Quelques éclaircies perceront en soirée. Le ciel sera plus clair avant une nuit suivante presque agréable. Côté thermomètre, les minimales remonteront entre 16 et 18. Les maximales gagneront quelques degrés, de 24 degrés sur les hauteurs géromoises à 27 du côté d'Épinal. Quant au vent, de secteur sud, il restera faible sur l'ensemble du territoire. Pour les jours à venir, jeudi verrait le retour des averses en soirée, avec des rafales pouvant atteindre 55 km/h sur les crêtes. Le temps resterait perturbé et venteux jusqu'à la fin de semaine, sous des maximales de 19 à 25 degrés. D'ici là, vous pouvez retrouver toute l'information météo en parcourant notre site internet radiocristal.org.
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3: Mara. Mara est un mot hébreu qui veut dire amertume. Et on le connaît dans la Bible parce qu'il a été donné à un lieu traversé par les Israélites qui avaient fui l'Égypte et qui traversaient le désert du Sinaï et qui trouvaient vraiment que la vie dans ce désert était pleine d'amertume. Mais il y a une personne dans les récits bibliques qui va se donner ce nom-là à elle-même. Cette personne s'appelait Noémie et finalement un jour elle en est arrivée dans sa vie à dire « Ne m'appelez plus Noémie, appelez-moi Mara, amertume ». Et c'est vrai qu'elle avait de bonnes raisons d'être amère, de vivre avec une certaine amertume. Noémie, au départ, était une habitante de la ville de Bethléem. Alors c'est vrai que c'est très frappant de voir le sens des noms dans son histoire. Elle s'appelait Noémie, ça veut dire « ma gracieuse », une jeune femme qui devait être appréciée pour sa grâce et qu'un jour un homme a épousé et en a vraiment fait sa gracieuse à lui. Et puis l'histoire de ce couple a tourné petit à petit au drame. Ils ont eu deux enfants. Le premier, ils ont dû l'appeler faiblesse. Et le deuxième, ils ont dû l'appeler maladie. Alors c'est évident que quand on est parent et que l'on a des enfants auxquels on est obligé de donner des noms comme cela parce qu'on constate leur faiblesse et leur propre maladie, la vie devient déjà un peu plus amère que ce qu'elle pourrait être. Mais le drame ne s'est pas arrêté là. En effet, dans ce pays de Bethléem où ils habitaient, ce qui veut dire maison du pain, eh bien un jour la famine est survenue. Plus de pain dans cette maison du pain. Dans la province de Juda, qui veut dire louange, plus moyen de louer Dieu parce que le pain a tari. Et donc on a décidé, ce couple avec ses deux enfants a décidé de fuir la région, de s'en aller, d'émigrer pour essayer de trouver de quoi survivre ailleurs. Et ils sont partis traverser le Jourdain pour aller dans un pays voisin qui s'appelle Moab, un pays dont le nom veut dire « sans père ». Loin du père. Alors c'est terrible de se trouver loin de son père, loin de son pays, simplement parce que c'est la famine et que c'est la misère. Et ce qui est arrivé, c'est que certes, la famille a pu survivre quelques années dans ce pays, trouver de quoi manger, de quoi se nourrir. Et à un certain moment, on a même eu l'impression que tout tournait au beau fixe pour la famille. Les deux garçons ont pu se marier avec de jeunes filles du lieu qui visiblement étaient des filles sérieuses et sympathiques. Mais voilà que le père de famille est décédé. Et puis les deux fils sont décédés à leur tour. Et c'est à ce moment-là que Noémie, la maman, a dit « Ce n'est plus possible, vous ne pouvez plus m'appeler ma gracieuse, je ne suis la gracieuse de personne, je suis l'amertume personnifiée. » Mais heureusement, Dieu est bon, elle a décidé de rentrer dans son pays et tout s'est arrangé pour elle. En attendant, ce nom « amertume » est devenu un véritable signe qu'elle s'est donné à elle-même pour dire ce qu'elle ressentait de la dureté de la vie. Et la Bible est un livre qui ne cache pas la dureté de la vie. Alors, vous retrouverez cette histoire en particulier dans le chapitre 1er du livre de Ruth.
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0: peut-être un résumé de ces présentations d'il y a déjà quelques émissions.
1: C'est là où nous en sommes. Toutes ces églises protestantes qui sont autour de nous et dont on se pose la question de savoir, mais est-ce qu'elles sont sérieuses? Est-ce que ce sont de vraies églises? Est-ce qu'elles appartiennent à un mouvement particulier? Ou est-ce que ce sont des sectes? Enfin bref, toutes les questions
0: les
1: sont possibles.
0: Les fameuses istes.
1: Tous les istes possibles et imaginables. On a eu l'occasion de parler des baptistes, des mennonites, des méthodistes, des frères d'arbistes, nous avons parlé des adventistes, et là j'aimerais que l'on puisse évoquer une autre grande famille du protestantisme, et c'est sans doute la plus visible aujourd'hui, c'est la famille pentecôtiste, les Assemblées de Dieu. Alors en fait, les églises pentecôtistes sont en France depuis les années 1930, mais elles sont nées avant, on ne sait pas exactement où et comment ces églises sont nées, parce qu'il semble qu'il y ait un mouvement convergent qui ait touché différentes régions du monde. C'était le pays de Galles, c'était l'Amérique, c'était l'Amérique latine. Il y a un courant comme ça qui est venu spontanément. Alors naturellement, comme on est avec les églises de Pentecôte et que l'on insiste beaucoup sur le Saint-Esprit dans ces églises, les fondateurs et les commentateurs vont dire c'est naturellement un mouvement de l'Esprit Saint, qui fait que, en tout cas, il y a à différents endroits dans le monde, quasiment simultanément, des pasteurs, des chrétiens, des protestants qui, en lisant le texte biblique, font aussi encore à leur tour une découverte. Nous avons eu les baptistes qui ont insisté sur le baptême des adultes, nous avons les adventistes qui ont insisté sur la notion du retour de Jésus-Christ. Là, ces gens-là vont relire le début du livre des Actes avec notamment le texte qui raconte la Pentecôte. Le jour de la Pentecôte, le Saint-Esprit est tombé sur les disciples et il s'est passé une multitude de choses. Et donc ces protestants vont dire si l'on est véritablement chrétien, nous devons vivre une pareille expérience. Et donc le mouvement pentecôtiste est né comme cela, un retour au miracle que propose effectivement le moment de la Pentecôte dans le livre des Actes. Et pour eux, pour ces pentecôtistes, pour ces chrétiens, il faut vivre cette expérience de la réception du Saint-Esprit qui permet d'être complètement libéré de toutes les peurs possibles et imaginables, de pouvoir ensuite évangéliser comme l'apôtre Pierre va le faire juste après Pentecôte avec beaucoup de liberté et avec beaucoup de puissance. Le terme puissance est un terme qu'on va souvent entendre dans les églises de Pentecôte. Tout est puissant, le Seigneur est puissant, le message est puissant, naturellement le Saint-Esprit est puissant. Et puis, tous les miracles qui ont touché les apôtres au moment de la Pentecôte. Le parler en langue, par exemple, plus des dons de guérison, plus des dons différents, de type miracle. Et donc le mouvement de Pentecôte va être constitué de chrétiens qui vont être très attentifs, voire demandeurs, de signes, de miracles. Et donc cet aspect-là va être naturellement extrêmement populaire. On va inviter les gens à être guéris, on va inviter les gens à être libérés, on va inviter les gens à vivre des expériences extatiques. Et là, il y a quelque chose d'assez extraordinaire, assez fantastique, tout en paillettes, et automatiquement, ça va attirer les foules. Et il va se passer des choses. Alors, il y a des miracles de guérison, il y a effectivement des manifestations. Alors certains vont dire, oui, mais ça, on a tellement appuyé sur certains boutons qu'on a créé des événements, on a créé des situations, on a créé des extases de façon artificielle. D'autres vont dire, non, c'est la puissance du Saint-Esprit. Donc je ne vais pas entrer dans cette polémique possible, mais il n'empêche qu'effectivement, à partir de 1930, en France, ces églises vont balayer le pays, vont toucher d'abord les églises baptistes, particulièrement dans le nord de la France, et puis dans d'autres endroits de France. Ce mouvement va gagner énormément. Il va y avoir toutes sortes de conversions autour de ce message, autour de cette espérance, de cette attente. Et ces églises de Pentecôte, ces églises que l'on appelle aussi Assemblées de Dieu, vont devenir extrêmement importantes. Elles vont être très nombreuses, particulièrement dans les populations populaires, dans les populations ouvrières du nord de la France, par exemple, etc. Donc il va y avoir un énorme essor de ces églises qui revendiquent leur protestantisme, mais qui ne veulent pas être attachés au protestantisme historique.
0: Il y a une espèce Ils sont regroupés en fédération de
1: fait. Oui, bien sûr. Au départ, ce sont des églises indépendantes, parce que ce sont des églises qui existent et qui sont touchées par le mouvement pentecôtiste. Après, ou bien elles vont rester dans leur fédération d'églises, dans leur union d'églises, et c'est l'ensemble de l'union d'églises qui va devenir pentecôtisante, ou bien ce sont des églises qui vont sortir, ou bien ce sont des individus qui vont aller rejoindre des groupes pentecôtistes. Donc il va y avoir cette réalité-là. Et aujourd'hui, il faut le dire, en France, une des églises les plus dynamiques qui soit et les plus visibles, naturellement à cause justement du côté un peu spectaculaire des expressions de foi, ces églises-là, elles sont très nombreuses. Et elles sont nombreuses en membres, en nombre, c'est-à-dire que ce sont de grosses églises. Vous avez des églises protestantes où il reste 10, 15, 20 personnes dans un grand temple, par exemple. Et puis vous allez avoir des salles de cinéma qui ont été rachetées par le mouvement pentecôtiste où il y a 400, 500 personnes au culte le dimanche matin sans aucun problème. Donc vous avez deux images du protestantisme extrêmement différentes, mais tout ça fait partie aussi de la grande famille du protestantisme français. Ce qui me semble intéressant de voir, en tout cas aujourd'hui, c'est que si tout au long du 19e et du 20e siècle, il y a eu création de nouvelles églises protestantes, si j'ose dire, de nouvelles expressions de foi, baptistes, pentecôtistes, méthodistes, etc., la fin du 20e siècle et le début du 21e siècle est témoin de rassemblements d'églises. Après les dispersions, après les différentes tribus qui se sont spécialisées dans un domaine ou dans un autre, si j'ose dire, voilà que les évangéliques tentent de se rassembler, même s'il y a des baptistes, des pentecôtistes, il y a des charismatiques, voire des anti-charismatiques, etc. Tous ces gens essaient malgré tout de se rassembler sous une grande étiquette qui est celle du Comité national des évangéliques de France, parce qu'on a besoin de visibilité, parce qu'on a besoin d'être ensemble, parce qu'il faut se battre, entre guillemets, ensemble, face aux médias qui font n'importe quoi et qui disent n'importe quoi de n'importe qui. Donc il y a cette réalité-là. Et puis, du côté luthéro-réformé, Luther et Calvin, luthérien et calviniste, il y a aussi ce rassemblement avec la création de l'Église protestante unie de France, ce qui fait qu'on a donc deux entités. Ça ne veut pas dire encore qu'on va vers l'unité. Ça ne veut pas dire qu'il y a beaucoup plus de passerelles entre les uns et les autres. Ça veut dire qu'il y a parfois une nécessité en face de pression, en face de menaces, en face de persécution. Enfin, on n'en est pas là au niveau de la France, mais le dénigrement, la critique facile, etc. Donc on a besoin d'être ensemble. Et puis, il y a parfois des nécessités économiques, tout simplement. En étant ensemble, on est un peu plus fort et surtout on est moins pauvre. Il y a ce besoin aujourd'hui, valable ou pas valable, d'être plus visible. Et ça, ce n'est pas tout à fait une chose que l'on avait ressentie chez les réformateurs ou chez les premiers protestants. On voulait vivre sa foi personnelle, discrètement, efficacement, mais on n'attirait pas nécessairement l'attention sur son identité religieuse. Cette discrétion qui était celle du protestantisme d'il y a un certain nombre de siècles est en train de disparaître parce que, peut-être victime de ce monde de médias et de médiatisation, on veut absolument être vu à la télé. C'est peut-être pas la meilleure des preuves d'une foi authentique.
0: Eh bien, merci Éric Denimal. Vous êtes venu à notre invitation nous parler du protestantisme pour les nuls, qui est tout simplement un des livres qui a paru aux éditions First, les éditions noires et jaunes pour les nuls. Nous aurons le plaisir de vous retrouver pour une nouvelle série d'émissions. À bientôt.

0: Cette série d'émissions basée sur les études faites par Éric Denimal sur le protestantisme se retrouve aux éditions First avec le titre suivant « Le protestantisme pour les nuls » où tour à tour, eh bien, on aura l'occasion d'évoquer l'histoire de la réforme et des églises protestantes, les expressions de la foi, les grandes familles du protestantisme, de même que les confessions et les déclarations de foi.
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1: Une minute pour chaque jour. Un tout petit enfant dans les bras de sa mère et qui lui sourit. Voilà un tableau charmant. Vieux comme le monde, il est pourtant tout neuf pour chaque maman. Ce sourire de l'enfant à sa mère, on l'a attendu, on l'a guetté, il est venu. On dit « c'est tout naturel ». On trouve que c'est tout naturel que l'enfant sourit à sa mère. Mais on peut tout aussi bien penser que c'est incroyable, fantastique, surnaturel. Un enfant qui ne sait même pas encore que ses mains sont les siennes et qui est déjà dans cet échange, dans ce dialogue, dans cette communication, dans cette communion que représente un sourire. C'est vrai, l'enfant ne se dit pas « c'est ma mère, il faudrait que je lui fasse un sourire ». Il ne veut rien, il ne calcule rien, il ne fabrique rien. Il est sourire aussi naturellement et aussi innocemment qu'il est au monde. Comment se fait-il que, sans rien savoir de la vie, il sache déjà qu'un visage doit répondre à un visage et que c'est toute la vie ? Les petits-enfants doivent encore être tout chauds du ciel et pas encore refroidis par l'existence que nous menons. C'est pour ça qu'ils sourient. Et c'est pour ça que Jésus disait que le royaume de Dieu est pour ceux qui leur ressemblent.

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2: Bonjour à tous. À la une ce matin, un village dans l'Aude dévasté par une tornade. Plus aucun département n'est en vigilance orange aux orages en France. Bali Bakayoko, maire LFI de Saint-Denis, visé par une enquête pour détournement de fonds publics. Et en football, Nantes Limoges, son entraîneur Michel Derzakarian. Votre météo avec un temps plutôt mitigé ce matin. Une alternance entre nuages et éclaircies et quelques gouttes de pluie dans le Grand Est et en Nouvelle-Aquitaine. Et ça va se gâter dans l'après-midi avec l'arrivée des orages et des coups de tonnerre dans le centre et sur toute la moitié nord du pays. Les températures ce matin, 17 à 29 au meilleur de la journée. Il fera 20 à Lille, 22 à Strasbourg, 25 à Paris, 28 à Bordeaux et à Perpignan et jusqu'à 31 degrés à Montélimar. De violents orages, de fortes rafales de vent, les dernières heures ont été compliquées dans l'Aude. Une tornade a frappé la ville de Poma au sud de Carcassonne. Au moins 41 personnes sont légèrement blessées. 15 ont été transportées à l'hôpital. Environ 300 habitations ont été touchées et près de 120 pompiers étaient mobilisés. Et fin de la vigilance orange aux orages en France ce matin. L'alerte vient d'être levée en Haute-Corse et en Corse du Sud. Une nuit agitée aussi près d'Ajaccio. 200 personnes ont été évacuées après un incendie. Le feu se serait déclaré à cause de la foudre. Aucune habitation n'a été menacée et les habitants ont commencé à regagner leur domicile dans la nuit. L'incendie était quasiment fixé au milieu de la nuit. Le maire LFI de Saint-Denis dans le viseur de la justice. Bali Bakayoko est visé par une enquête pour détournement de fonds publics. Le parquet national financier s'intéresse au cumul pendant plusieurs années de son emploi de cadre à la RATP et de ses mandats d'élu. Une enquête ouverte après une plainte pour des soupçons d'emploi fictif. L'élu, lui, se dit serein. L'Arabie Saoudite va financer la construction de 3 parcs d'attractions en France près de Paris pour un investissement annoncé de 6 milliards d'euros. Le complexe entend rivaliser avec Disneyland Paris, Miline Desbach.
3: Oui, le futur complexe doit s'installer à court dimanche à l'ouest de Paris sur l'ancien site de Mirapolis, fermé depuis 1991. Le projet prévoit non pas un mais 3 parcs d'attractions. Leur univers reste encore secret même si l'un d'eux pourrait être consacré au manga. La création d'un parc autour de Dragon Ball est notamment évoquée. Financé par des fonds saoudiens, l'opération représente un investissement de 6 milliards d'euros et pourrait créer près de 20 000 emplois. Avec une ambition affichée, rivaliser avec Disneyland Paris qui reçoit chaque année près de 16 millions de visiteurs, mais aussi répondre au futur parc universel actuellement en construction au Royaume-Uni. Son ouverture est prévue en 2031.
2: Merci Miline. Les téléphones portables seront interdits dans les lycées dès cette rentrée, soit dans une semaine. Emmanuel Macron a promulgué la loi hier. Il est en lycéen, l'interdiction déjà en vigueur dans les écoles et collèges. Un syndicat de chefs d'établissement prévient que de nombreux lycées ne sont pas encore prêts à l'appliquer. La vigilance est de mise après le piratage de la Direction Générale des Finances Publiques. Les données fiscales de 678 000 particuliers et professionnels ont été dérobées. Elles pourraient servir à concevoir des arnaques particulièrement crédibles. Florence Purabeau, directrice du CLUSIF, la déclaration d'utilité publique appelle chacun à adopter les bons réflexes numériques.
4: Si on voit qu'il y a eu un service qui a été attaqué et on est prévenu assez régulièrement, c'est changer ses mots de passe à chaque fois. Ne pas donner son mot de passe ni à son conjoint, ni à ses enfants, ne pas laisser traîner les informations un peu sensibles. Donc vraiment, être vigilant. Et j'ai envie de dire, ça doit devenir un réflexe. C'est comme quand vous quittez votre maison, vous fermez la porte avec la clé. Pour le numérique, on doit avoir les mêmes réflexes. Il faut être méfiant parce que les attaquants sont de plus en plus performants et connaissent beaucoup de choses sur vous, donc ils peuvent vraiment très très bien vous cibler.
2: Interview signée Miline Desbach. Le plafond des franchises médicales va finalement passer de 100 à 140 euros par an contre 200 euros initialement envisagés par le gouvernement. La mesure doit entrer en vigueur le 1er octobre. Selon le ministère de la Santé, les assurés concernés paieront en moyenne 10 euros de plus par an. Les 18 millions de Français actuellement exonérés le resteront. Sophie Anneau retourne dans l'espace aujourd'hui, une semaine après sa première sortie historique hors de la Station Spatiale Internationale. internationale. L'astronaute française doit ressortir avec l'américain Neil Mennon à partir de 14h35. Leur mission est prévue pour environ 6h30. Ils doivent terminer l'installation d'une antenne de communication qu'ils n'avaient pas pu achever la semaine dernière. Et puis en football, c'est déjà terminé pour Michel Derzakarian au FC Nantes. L'entraîneur des Canaries a été limogé après seulement 3 journées de Ligue 2 et 3 défaites. Le dernier match perdu 5-2 face à Rodez a été celui de trop. Les Canaries sont donc derniers du championnat. Grégory Poirier est notamment cité pour lui succéder. C'est la fin de votre journal. Passez une belle journée.
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1: Bienvenue dans votre bulletin météo. On s'intéresse au temps de ce mardi 25 août, c'est le 237e jour de l'année, et on souhaite une bonne fête à tous les Louis. Ce mardi, des pluies arrosent le département en première partie de journée, on y revient dans quelques instants. Au lever du jour, le ciel est couvert partout et la pluie s'abat, parfois soutenue sur l'ensemble des Vosges. Elle faiblit nettement l'après-midi et ne laisse plus que quelques averses faibles. Cependant, une évolution vers des orages est possible. En soirée puis durant la nuit de mardi à mercredi, quelques ondes persistent sur la vallée de la Moselle jusqu'aux Hautes-Vosges. Le risque orageux, lui, disparaît en fin de soirée. Voyons les températures à présent. Les minimales s'échelonnent de 14 à 16 degrés d'un secteur à l'autre. Les maximales plus fraîches que la saison atteignent 22 degrés à Gérardmer, entre 21 et 23 du côté du Pays Bressot et jusqu'à 25 degrés vers Épinal et Vittel. On passe au vent, de secteur sud à sud-ouest, il reste faible, avec des pointes à 40 km/h vers Gérardmer et Le Toly. Le lendemain mercredi, la pluie s'évacuera et les valeurs repartiront à la hausse. On commence par s'intéresser au ciel, la matinée restera couverte avec de la brune possible d'est en ouest. Le temps demeurera nuageux l'après-midi mais sans pluie notable. Quelques éclaircies perceront en soirée, le ciel sera plus clair avant une nuit suivante presque agréable. Côté thermomètre, les minimales remonteront entre 16 et 18, les maximales gagneront quelques degrés, de 24 degrés sur les hauteurs géromoises à 27 du côté d'Épinal. Quant au vent, de secteur sud, il restera faible sur l'ensemble du territoire. Pour les jours à venir, jeudi verrait le retour des averses en soirée, avec des rafales pouvant atteindre 55 km/h sur les crêtes. Le temps resterait perturbé et venteux jusqu'à la fin de semaine, sous des maximales de 19 à 25 degrés. D'ici là, vous pouvez retrouver toute l'information météo en parcourant notre site internet radiocristal.org.
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1: Bon, il faut être honnête. Après plusieurs semaines à ralentir, à déconnecter et à profiter, pas facile de retourner travailler. Si vous êtes comme moi, vous cherchez peut-être des solutions pour retrouver la motivation au travail et surtout sans gâcher les bénéfices des vacances en 48 heures chrono. Alors pour reprendre en douceur tous ensemble, la première étape est un geste tout simple, ranger notre bureau. Parce qu'un espace dégagé peut déjà nous aider à repartir sur de bonnes bases. Deuxième étape, faire le point sur les prochains mois. Sur un carnet, on répond à ces quelques questions. Quels sont nos objectifs, nos envies et les projets qui nous réjouissent cet automne? Ce bilan peut nous redonner une direction, c'est aussi une façon de retrouver du sens et donc un peu de motivation. Ensuite, rien ne nous empêche de ramener un peu de l'esprit des vacances au travail en continuant à prendre notre temps et en évitant d'être dans l'urgence dès le premier jour, par exemple. On peut aussi tâcher de conserver autant que possible des petits plaisirs dans notre temps libre, un dîner entre amis, une balade, un cours de sport en fin de journée. Bref, on n'attend pas forcément les prochaines vacances pour profiter de la vie. Enfin, pour ceux qui ont vraiment du mal à retrouver l'enthousiasme, il reste une solution. Regardez déjà le calendrier et posez nos prochains congés, parce qu'avoir une ligne d'horizon, ça aide aussi à reprendre le chemin du bureau avec un peu plus de légèreté.
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1: L'Office de tourisme de Bruyères-Vallon des Vosges vient nous annoncer sa programmation pour le mois de septembre. Évidemment, légèrement moins chargée qu'en plein été, mais on a quand même de belles choses au programme. Pour nous en parler, comme d'habitude, nous sommes en compagnie de Claire Bouilly. Claire, vous êtes la responsable communication au sein de cet office de tourisme, et c'est toujours avec vous qu'on refait le point sur les animations à venir. Pour ce mois de septembre, on commence tout d'abord le 4 avec une visite qu'on connaît maintenant sur Bruyères.
2: Alors, c'est une visite un peu atypique d'un producteur de champignons shiitake. Alors, c'est un champignon qui vient d'Asie et qui est cultivé, en tout cas là à Champ-le-Duc, sur bois de chêne. Donc, c'est vraiment une technique particulière parce qu'on peut le faire sur paille ou sur bois de chêne. Et là, Marco Desmacon, ce producteur, a lui initié sa production sur du bois. Et c'est complètement atypique puisque les producteurs en France se comptent sur les doigts d'une main. Donc, c'est quand même une visite très instructive où on découvre aussi toutes les propriétés de ce champignon qui a quand même de nombreuses vertus pour la santé. Et donc la visite sera proposée, comme vous l'avez dit, le vendredi 4 septembre à 15h, mais également, pour ceux qui ne sont pas disponibles à cette date, il y a une séance de rattrapage le jeudi 10 septembre. Donc bien sûr, c'est sur réservation auprès de l'Office de tourisme avec un tarif de 4€ par personne.
1: Dès le lendemain, cette fois-ci, un moment musical, on change de registre.
2: Oui, complètement. Alors, dans la belle église romane de Champ-le-Duc, donc on suit de près cette programmation musicale. Et il y a un concert qui est proposé donc le samedi 5 septembre à 20h30. Donc, c'est un duo avec une découverte musicale de l'Europe de l'Est. Alors, d'une part, dans les sonorités de l'Europe de l'Est, mais aussi dans les instruments, puisqu'il y a un instrument très spécifique qui s'appelle le tarogato, qui ressemble un petit peu à une clarinette, mais avec un son beaucoup plus puissant. Donc là, ce sera un duo tarogato et accordéon qui sera proposé pour ce concert le 5 septembre à l'église romane. Donc les places peuvent être effectivement prises directement à l'office de tourisme avec la certitude d'être bien placée dans l'église pour écouter ce concert.
1: Quelques jours plus tard, les 7 et 8 septembre, on a des nouvelles visites qui débutent, mais on met en avant un petit peu les artisans de la communauté de communes.
2: Oui, tout à fait, puisqu'on a cette chance sur notre territoire d'avoir des producteurs, des artisans passionnés sur des disciplines un petit peu spécifiques. Donc le lundi 7, il y a une visite de la savonnerie artisanale de Bruyères qui est proposée à 14h. Donc c'est vraiment découvrir tout l'univers de la fabrication des savons solides et liquides. Donc c'est vraiment des savons de grande qualité et nous en tout cas on a des très très bons retours des clients sur cette production. Donc là ce sera pour nous en tout cas la dernière visite de l'été, donc il faut en profiter. Et le lendemain, le mardi 8, la visite de la manufacture vosgienne d'émaillage à Dessimon. Donc là c'est aussi très très spécifique et une rareté finalement sur le Grand Est. Donc c'est une entreprise qui existe maintenant depuis quelques années et qui se spécifie sur l'émaillage de produits. Ça peut être de la cocotte, ça peut être de la plancha. Donc voilà, il y a tout un processus de fabrication qui va être expliqué lors de cette visite et avec aussi la découverte de machines innovantes. Donc la visite est à 10h le mardi 8 septembre, toujours sur réservation à l'office de tourisme avec un tarif de 4€ par personne.
1: Alors Claire, si on souhaite se renseigner sur d'autres choses, comment on peut faire pour entrer en contact avec l'office du tourisme ?
2: Alors, on peut nous contacter par téléphone au 03 29 50 51 33, aussi sur notre site internet tourisme-bruyères.com. Et pour l'ensemble des visites, il est possible de réserver sur notre boutique en ligne, boutique.tourisme-bruyères.com.
3: Dans le cadre de sa programmation estivale, la commune de Thaon-les-Vosges vient nous présenter ses rendez-vous et nous sommes en compagnie de Manon Petitjean, chargée de communication de la commune, pour faire le point sur les dates qui approchent pour ce mois d'août. Le mois d'août se termine avec la 4e édition de la Grande Course Colorée. Est-ce que vous pouvez nous en rappeler le principe ?
4: Alors la Course Colorée, c'est une course solidaire pour une bonne cause puisque ça sera septembre en or. Donc départ de la course à 14h30 au niveau de l'allée de l'usine le dimanche. dont le 30 août. Alors un kit participant sera donné au niveau de l'inscription. Il y aura un van à bière avec une microbrasserie artisanale, une ambiance conviviale, accessible à tous. Pour les tarifs, c'est 10 euros pour les adultes et 2 euros pour les enfants de moins de 14 ans.
3: Et vous l'avez dit, c'est donc une opération solidaire pour Septembre en Or. Ça veut dire que les fonds collectés seront remis à des associations qui luttent contre les cancers des enfants ?
4: Tout à fait. C'est ça, c'est le but de cette grande course colorée.
3: Eh bien, puisqu'on parle de course, on va parler ensuite de sport, puisque la rentrée approche à grands pas et il faut déjà se préparer. Alors, on parle de sport, mais également d'associations. Ce n'est pas que les associations sportives qui se réunissent au début du mois de septembre.
4: C'est ça. Donc, on fait la fête du sport le samedi 5 septembre de 10h à 16h au Stade Seyer. Et il n'y aura pas effectivement que des associations sportives. Il y aura des associations culturelles, toutes les associations taïwanaises pour les enfants, ou même les parents, ou même les adultes hein, qui souhaitent venir voilà, découvrir un sport pour cette année 2026-2027.
3: Et puis, on va poursuivre le lendemain, puisque la fête des parcs a lieu justement ce jour-là. Un rendez-vous, là encore, à ne pas manquer.
4: Oui, tout à fait. Alors, notre fête des parcs, elle revient pour une énième édition. Alors, elle devait avoir eu lieu en juin, sauf que, voilà, à cause de la canicule, on a dû repousser un peu cette date. Mais c'est pas grave, parce que du coup, on vous attend toujours au plus nombreux dans les parcs de la Rotonde, voilà, le dimanche 6 septembre, de 11h à 18h. Donc, il y aura des animations, des ateliers pour les petits, pour les grands. Il y aura de la musique avec le groupe The Steel Boys. Il y aura des structures gonflables, un mime, un clown. Enfin, il y aura quand même pas mal de choses dans les parcs de toute la journée et ça sera l'occasion de s'exercer à plein d'autres petits ateliers. Enfin, c'est vraiment sympa cette journée-là.
3: Donc, il faudra bien entendu se tourner vers la commune de Thaon-les-Vosges pour en savoir davantage. Et justement, pour ceux qui nous écoutent et qui souhaiteraient en savoir davantage sur cette programmation et les autres rendez-vous qui sont organisés à Thaon-les-Vosges, où est-ce qu'on peut se renseigner ? Laissez-nous un site internet et un numéro de téléphone.
4: Oui, alors vous pouvez tout simplement retrouver toutes les actualités de la ville de Thaon-les-Vosges sur le Facebook Ville de Thaon-les-Vosges et sur l'Instagram Ville de Thaon-les-Vosges. Sur le site internet www.thaon-les-vosges.fr, rubrique actualité ou agenda, c'est toujours mis à jour et vous en saurez toujours plus sur tous les événements de la ville. Et sinon, on reste très actif aussi sur le TikTok, sur LinkedIn et voilà.
3: Et il est possible de vous joindre également par téléphone ?
4: Ah oui, tout à fait. Vous pouvez nous joindre au 0329 39 15 45 et vous demander Manon au service communication.
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0: et bienvenue pour cette nouvelle émission consacrée à l'histoire de notre département, histoire des Vosges et plus particulièrement celle d'Épinal. Nous sommes en compagnie de Jacques Grasser, bonjour.
1: Bonjour.
0: Je rappelle, vous êtes agrégé d'histoire, c'est avec vous que nous poursuivons cette série où bien nous sommes arrivés pratiquement à notre époque finalement, et on voulait parler, pour conclure un petit peu cette série, on voulait parler justement de ce qui a initié au final, ce qui a donné l'envie de faire cette série d'émissions, c'est qu'on a redécouvert beaucoup de choses à Épinal, puisque beaucoup de choses avaient disparu. Au sortir de la Seconde Guerre mondiale, je pense qu'on ne s'intéresse pas forcément trop au patrimoine. Et à la fin presque de ces 30 glorieuses, il y a un individu qui va s'intéresser à ce patrimoine, c'est vous. Alors, on n'est pas là pour chanter la gloire de quelqu'un, mais rendons à César ce qui est à César. C'est votre intervention aussi sur le territoire qui a permis de faire ressortir ne serait-ce que le château, par exemple. Alors, parlez-nous un petit peu de ces découvertes. Quand est-ce que ça a commencé? Comment vous est venue l'idée de les faire, ces découvertes?
1: Alors, en archéologie, on cherche souvent, il faut avoir l'opportunité, il faut arriver éventuellement au bon moment, et puis il faut aussi être opiniâtre, et puis avoir de la chance. Hein, voilà, c'est toute une série de bases qui sont importantes. Alors l'idée en fait est venue en 1974 de démolition, on va dire sauvage, à coups de pelleteuse et de bulldozer, dans le quartier du Chapitre, à Épinal, avec des projets qu'on pourrait un peu qualifier de pharaoniques, percement d'une nouvelle route, que les architectes appelaient canon à voiture, démolition de maisons de chanoines, maisons du XVIIe, XVIIIe siècle. Et donc, à l'époque, on avait, avec des amis, on avait formé une commission de sauvegarde du vieil Épinal au sein de la Société d'émulation du département des Vosges. Bon, c'était de pure forme parce qu'on n'était pas au pouvoir, et donc, voilà, on était jeunes, là. Et alors, à l'époque, j'ai été trouver le maire, parce que la chance que j'avais, c'est que mon père était directeur des services techniques de la ville, donc je connaissais un peu les projets de l'intérieur. Donc, j'ai été trouver le maire de l'époque, André Argan, dont c'était le troisième mandat municipal, pour le convaincre de me trouver de l'argent pour installer des plaques en marbre sur lesquelles on pouvait mettre des indications topographiques ou des indications de personnages ayant habité telle ou telle maison. Alors je visais évidemment la rue du Chapitre avec les maisons de Chanoines pour indiquer qu'à cet endroit avait vécu en dernier tel Chanoines. Bon, il a accepté, donc on a installé ces plaques, c'est de l'ordre trentaine dans la ville. On a sorti d'ailleurs avec l'archiviste de l'époque, M. Dumont, on a sorti un petit opuscule d'ailleurs qui expliquait toutes ces maisons, toutes ces plaques, etc. Et je me suis dit, ça va peut-être faire réfléchir avant de démolir, si un rappel du passé. Donc voilà ce qui s'est passé. Mais enfin, les projets continuaient. Et donc en 77, j'ai poussé la porte du conseil municipal pour entrer comme adjoint au maire, chargé en particulier du patrimoine, ce que je suis toujours maintenant. Et donc pouvoir peser sur le gouvernail en fait. Et donc j'ai commencé à faire des protections avec un grillage autour des ruines du château, parce que certains visiteurs m'ont dit qu'ils grimpaient partout et il y en avait sans arrêt des morceaux de mur qui tombaient. En plus de ça, il fallait un peu purger certains arbres qui devenaient dangereux pour ces murs. Hein. Chaque hiver qui passait, on avait des arbres qui tombaient et qui endommageaient les pauvres restes de murs, du moins ceux qui étaient visibles à l'époque. Et puis l'année suivante, en 78, en octobre 78, on se préparait à demander le permis de construire pour une nouvelle maison pour personnes âgées valides, donc dans ce quartier du Chapitre, c'est la raison pour laquelle on a fait des démolitions, et on devait démolir, dans ce projet, on devait démolir la tour du Chapitre, celle où aujourd'hui on a le musée historique de la ville. Donc à ce moment-là, je suis allé trouver le maire, et puis je lui ai dit qu'il fallait qu'il me prête deux ouvriers municipaux pour faire un sondage à côté de cette tour, pour voir si on retrouvait éventuellement la muraille. L'idée était, si on la retrouvait, de fixer sur un plan où elle se trouvait, de façon à matérialiser ensuite dans la future salle à manger de la maison de retraite, par un linoléum de couleur, le passage de la muraille. Voilà où on en était à l'époque. Alors le coup de chance qu'on a eu, hein, c'est vrai, le coup de chance, c'est qu'en une matinée, on a dégagé la muraille. C'est-à-dire qu'elle était à moins d'un mètre de profondeur, avec 2,30 mètres d'épaisseur, donc c'était un mur quand même assez spectaculaire, juste à côté, en perpendiculaire à la tour du chapitre, qui elle-même était quasiment une ruine à l'époque. Donc on a, à partir de là, il y a une campagne de presse, etc., enfin je passe les détails, et on a décidé donc de dégager cette muraille et de reporter les travaux de la maison de retraite de façon à refaire les plans, complètement. Donc voilà comment ça s'est passé. Donc on a travaillé dans ce secteur, on a travaillé pendant quasiment 6 ans, parce que non seulement il fallait retrouver la muraille, retrouver une deuxième tour, puis une troisième, il fallait réaménager tout cela.
2: Hein, sachant que les tours sont éloignées les unes des autres, à chaque fois il y a de la muraille entre les deux.
1: À peu près de 30 à 35 mètres.
2: Donc il a fallu quand même fouiller sur 60 mètres.
1: Voilà, alors il a fallu évidemment travailler. Bon, c'est vrai qu'à l'époque, je me suis senti un peu seul, parce que les services ne voyaient pas bien où je voulais en venir, d'une part. D'autre part, ils estimaient que c'était hors des moyens, pas des moyens financiers, mais des moyens humains de la ville. Donc il a vu que je me débrouille pour construire un mur de soutènement en face de la muraille, pour retenir les terrains qui étaient donc à la suite du creusement du fossé, ainsi de suite. Enfin, c'était toute une aventure qui est d'ailleurs racontée au premier étage du musée Chapitre. Il suffit de s'y rendre pour imaginer ce que ça a été. Donc voilà, ça c'était le premier état, la première chose qui a donné envie d'aller plus loin dans la recherche archéologique sur le passé d'Épinal. Il faut se dire quand même qu'à l'époque, le maire de l'époque, donc Pierre Blanc, m'avait dit, quand je lui avais demandé ça, mais qu'est-ce que tu veux chercher à Épinal? Il n'y a plus rien. Parce qu'on était parti dans l'idée qu'avec les guerres successives depuis le XVIIe siècle, il n'y avait plus rien. En dehors de l'église, il n'y avait plus rien. Bon. Et d'ailleurs, quand on a commencé à dégager les ruines du château de sa gangue de verdure au mois de mai 1989, certains spinaliens m'ont demandé ce qu'on avait construit là-haut. On commençait à voir les ruines apparaître sur la colline jusqu'à totalement boisée, et donc on me demandait ce qu'on avait construit là-haut. Hein, c'est dire qu'on avait quand même oublié quand même une grande partie du passé de la ville. Voilà, alors ça a été le départ d'une aventure. Alors, à la suite de ces fouilles au chapitre, ben, il fallait un local pour conserver les objets qu'on retrouvait, boulets de canon, céramique, etc. Donc ça a été le point de départ du musée du chapitre, qui d'abord s'est situé au bout de l'actuel centre communal d'action sociale, côté rue Claude Gelée, en face de la chambre de commerce. Et puis ensuite, il y a maintenant plus de 15 ans, on est revenu dans la tour du chapitre, cette fois sur trois niveaux, au fur et à mesure que l'on accumule des objets suite aux fouilles successives qui ont été le fait de ces 35 dernières années.
2: Et bien en tout cas, voilà pour la première période de fouilles à Épinal, des fouilles qui ont permis donc de mettre à jour, entre autres, le chapitre. Mais sur près de 40 ans de fouilles, j'imagine qu'elles ont dû permettre d'autres découvertes, et je vous propose, Jacques Grasser, qu'on puisse évoquer tout cela dans une prochaine émission. Alors, à très bientôt sur notre antenne.

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2: Bonjour à tous, à la une de l'actualité, les téléphones portables bientôt interdits dans les lycées. La mesure doit entrer en vigueur dès la rentrée après la promulgation de la loi hier. Mais la FCPE estime que son application sera extrêmement complexe. L'organisation de parents d'élèves pointe notamment le manque de précision sur les contrôles et souligne que les smartphones sont aussi utilisés pour des outils scolaires comme Pronote. Un village dévasté, voilà ce qu'il reste au lendemain de la tornade qui a saccagé la petite commune de Poma dans l'Aude. 300 maisons ont été touchées et 39 personnes blessées. Écoutez le témoignage de ses deux amis, une Suédoise qui habite Poma et son amie qui l'héberge car elle a tout perdu.
3: À l'infraction de seconde, en deux minutes, on ne sait même plus qu'est-ce qui s'est passé. Tellement que c'était violent. La tornade est venue, après avec tous les débris dedans, les tuiles, les arbres se sont cassés, après c'est venu tout noir, on n'a presque rien vu.
4: Et il ne reste pas rien.
3: Les toitures, le toit, les côtés, tout. Oui, on a tout perdu, ça n'a plus rien. J'y ai pas dit toute ma vie.
5: Vous êtes où maintenant? Comment ça se passe pour vous alors?
4: Je suis chez des amis.
3: Eh bien là pour l'instant je l'ai chez moi là, après quelques matins à récupérer, mais là pour l'instant on n'a plus de monde.
4: Je sais pas, des médicaments, rien.
2: Témoignage au micro de Jacques Terrence. 1600 foyers restent privés d'électricité. Les opérations de sécurisation se poursuivent dans le village. C'est désormais officiel, la ville de Lyon devient la première commune française à intégrer la chaleur excessive parmi les critères de salubrité des logements. Les propriétaires de logements jugés trop chauds pourront être mis en demeure d'installer des équipements comme des volets ou des brasseurs d'air sous peine d'amende. Une décision saluée par les associations de locataires. La mairie de Lyon appelle désormais à une loi nationale sur le sujet. C'est donc aujourd'hui que le Parti Socialiste et Place Publique doivent officialiser l'accord sur leur primaire commune. Un vote prévu en deux tours, les 9 et 10, puis 16 et 17 octobre, entièrement électronique. Quatre candidats sont déjà sur les rangs, Raphaël Glucksmann, Ségolène Royal et les députés Philippe Brun et Jérôme Gage. Reste une pomme de discorde, les 15 euros de cotisation exigés pour pouvoir voter, jugés trop chers par une partie du PS. Et puis, direction la Mostra de Venise, où un documentaire consacré à Gaza rejoint la compétition officielle à la dernière minute. NASA, réalisé par les Israéliens Yuval Abraham et Rachel Zvor, sera présenté le 10 septembre. Les deux cinéastes avaient déjà participé au documentaire oscarisé No Other Land, consacré à l'occupation israélienne en Cisjordanie. Voilà pour l'essentiel, bon après-midi à tous.
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1: Bienvenue dans votre bulletin météo. On s'intéresse au temps de ce mardi 25 août, c'est le 237e jour de l'année, et on souhaite une bonne fête à tous les Louis. Ce mardi, des pluies arrosent le département en première partie de journée, on y revient dans quelques instants. Au lever du jour, le ciel est couvert partout et la pluie s'abat, parfois soutenue sur l'ensemble des Vosges. Elle faiblit nettement l'après-midi et ne laisse plus que quelques averses faibles. Cependant, une évolution vers des orages est possible. En soirée, puis durant la nuit de mardi à mercredi, quelques ondées persistent sur la vallée de la Moselle jusqu'aux Hauts-de-Vosges. Le risque orageux, lui, disparaît en fin de soirée. Voyons les températures à présent. Les minimales s'échelonnent de 14 à 16 degrés d'un secteur à l'autre. Les maximales plus fraîches que la saison atteignent 22 degrés à Gérardmer, entre 21 et 23 du côté du Pays Bressot et jusqu'à 25 degrés vers Épinal et Vittel. On passe au vent, de secteur sud à sud-ouest, il reste faible, avec des pointes à 40 km/h vers Gérardmer et Le Tolly. Le lendemain, mercredi, la pluie s'évacuera et les valeurs repartiront à la hausse. On commence par s'intéresser au ciel, la matinée restera couverte avec de la brune possible d'est en ouest. Le temps demeurera nuageux l'après-midi mais sans pluie notable. Quelques éclaircies perceront en soirée, le ciel sera plus clair avant une nuit suivante presque agréable. Côté thermomètre, les minimales remonteront entre 16 et 18, les maximales gagneront quelques degrés, de 24 degrés sur les hauteurs géromoises à 27 du côté d'Épinal. Quant au vent, de secteur sud, il restera faible sur l'ensemble du territoire. Pour les jours à venir, jeudi verrait le retour des averses en soirée, avec des rafales pouvant atteindre 55 km/h sur les crêtes. Le temps resterait perturbé et venteux jusqu'à la fin de semaine, sous des maximales de 19 à 25 degrés. D'ici là, vous pouvez retrouver toute l'information météo en parcourant notre site internet radiocristal.org.
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1: Cette période estivale, les collectes de sang se poursuivent à travers notre département et nous sommes en compagnie d'Olivier Duras, chargé de communication institutionnelle et relations presse pour l'établissement français du sang Grand Est. Et avec vous, nous allons parler des prochaines collectes de sang qui sont programmées pour ce mois d'août. Avant cela, nous voulions rappeler aussi l'actualité du don du sang. On peut être donneur, y compris en vacances. Et justement, pour les personnes qui partiraient des Vosges pour aller en vacances ou pour celles qui seraient en vacances dans notre département, on va rappeler qu'il est possible de continuer à donner.
2: Oui, tout à fait. On peut donner sur nos lieux de villégiature. Quand vous êtes sur des lieux de vacances, vous découvrez assez régulièrement des banderoles, des affiches qui sont posées par les associations de donneurs de sang bénévoles qui nous aident au quotidien. On en a à peu près 600 dans le Grand Est. Donc, le don du sang est quand même bien affiché. Donc, quand vous êtes en vacances, vous trouvez souvent un point de don du sang à proximité de votre lieu de villégiature.
1: Et c'est important de ne pas oublier de participer à ces dons de sang. Alors justement, qui peut donner? Est-ce qu'on peut le rappeler?
2: Eh bien, disons qu'il faut avoir entre 18 ans et 70 ans. Il faut être quand même en bonne santé, sachant que vous pouvez vérifier votre aptitude au don en allant sur notre site internet dondesang.efs.santé.fr. Là, vous pouvez avoir un aperçu avant de venir sur nos collectes. Si vous avez des hésitations sur des éléments de santé, faut vraiment venir sur nos collectes pour vérifier cela auprès du médecin ou de l'infirmière qui s'occupe de l'entretien prédon. On vous invite aussi, si ça est possible, de prendre rendez-vous pour éviter que vous attendiez lors de ces collectes.
1: Et justement, pour prendre rendez-vous, je crois que vous avez mis en place une application mobile qui permet aussi de retrouver pas mal d'informations.
2: Oui, tout à fait. On a bien sûr le site internet et puis on a notre application que vous pouvez télécharger qui est DonDeSang.
1: Tout simplement, don de sang. Pour ce qui est maintenant des collectes, je vous propose qu'on découvre ce qui nous est proposé, entre autres par les associations de donneurs de sang à travers le département des Vosges, pour ce mois d'août.
2: Le jeudi 27 août, à Bugnéville, à la salle des fêtes, de 16h à 19h30. Le jeudi 27 août, à Dompère, à la salle polyvalente, de 16h à 19h30. Le vendredi 28 août, à Rambervillers, au centre technique municipal, de 15h30 à 19h30. Le vendredi 28 août, à Cornimont, à la salle des fêtes, de 16h à 19h30. Et le lundi 31 août, à Saint-Amé, à la salle polyvalente, de 15h30 à 19h30.
1: Alors pour toutes les personnes qui souhaitent en savoir davantage sur le don de sang, les collectes qui existent à travers non seulement notre département, mais aussi plus largement, où est-ce qu'on peut se renseigner? Rappelez-nous un site internet, et puis je crois qu'il existe un numéro de téléphone national pour le don de sang.
2: Donc le site internet dondesang.efs.santé.fr, l'application don de sang, et puis le 0800 109 100.
3: L'association du Vieux Châtel de Châtel-sur-Moselle vient nous annoncer son programme pour le mois d'août. Et pour cela, nous sommes en compagnie de Pierre Ménétrier. Alors, vous êtes le trésorier de l'association et donc vous nous proposez de nouveaux rendez-vous pour ce mois d'août. Alors, avant de découvrir votre agenda, on va vous demander un petit tour d'horizon sur votre association et de nous la présenter en quelques mots.
4: L'association du Vieux Châtel a été créée en 1972 pour protéger en fait l'ancienne forteresse de Châtel de la destruction annoncée à cause de la construction de bâtiments modernes avec des grandes fouilles qui ont permis de ressortir le château. On propose au public de le redécouvrir, de découvrir son histoire et on accueille des scolaires, des centres aérés, mais aussi des ateliers du métier d'art comme le vitrail ou la forge.
3: Parmi vos missions, vous avez également des missions de transmission.
4: La transmission est très importante. Déjà, transmettre l'histoire d'un patrimoine local, qui est quand même assez remarquable, puisque l'on a un château de 5 hectares, ce qui en fait un des plus grands châteaux d'Europe. Et puis, c'est depuis le début, c'était quelque chose que Madame Depuis était très attachée, c'est de transmettre aussi aux enfants le goût du patrimoine, le goût de l'histoire.
3: Et pour terminer en beauté, ce mois d'août, vous nous proposez un rendez-vous qui devrait plaire à tout le monde.
4: Exactement. Nous vous proposons la deuxième édition du Défi des Chevaliers qui aura lieu le 27 août de 14h à 18h. C'est pour toute la famille. On a un tarif de 10 euros par adulte et de 6 euros par enfant. Vous pourrez vous exercer au tir à l'arc, vous exercer à des jeux d'adresse en bois et découvrir toutes les activités ludiques et variées que notre équipe vous proposera.
3: Comment se passe l'encadrement ?
4: l'encadrement est assuré en toute sécurité pour vos enfants, par notre équipe, par nos salariés et nos jeunes apprentis en BTS Tourisme qui, en costume, auront le plaisir d'accueillir les visiteurs.
3: Alors avant de se quitter, on va vous demander de nous rappeler où l'on peut retrouver votre plaquette et les différentes modalités pour réserver.
4: Alors vous pouvez retrouver nos plaquettes directement au château ou alors dans les offices de tourisme des Vosges. Vous avez également notre site internet qui va être entièrement remis en ligne et réactivé. Vous avez également nos réseaux sociaux sur Facebook et Instagram. On tape Forteresse de Châtel et ça marche très très bien. Et pour les réservations, vous pouvez aussi nous appeler au 06 31 15 00 36.
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2: Bonjour à tous, à la une de l'actualité, les téléphones portables bientôt interdits dans les lycées. La mesure doit entrer en vigueur dès la rentrée après la promulgation de la loi hier. Mais la FCPE estime que son application sera extrêmement complexe. L'organisation de parents d'élèves pointe notamment le manque de précision sur les contrôles et souligne que les smartphones sont aussi utilisés pour des outils scolaires comme Pronote. C'est désormais officiel, la ville de Lyon devient la première commune française à intégrer la chaleur excessive parmi les critères de salubrité des logements. Les propriétaires de logements jugés trop chauds pourront être mis en demeure d'installer des équipements comme des volets ou des brasseurs d'air sous peine d'amende. La mairie de Lyon appelle désormais à une loi nationale sur le sujet. C'est donc aujourd'hui que le Parti Socialiste et Place Publique doivent officialiser l'accord sur leur primaire commune. Un vote prévu en deux tours, les 9 et 10, puis 16 et 17 octobre, entièrement électronique. Reste une pomme de discorde, les 15 euros de cotisation exigés pour pouvoir voter, jugés trop chers par une partie du PS. Et puis, direction la Mostra de Venise, où un documentaire consacré à Gaza rejoint la compétition officielle à la dernière minute. NASA, réalisé par les Israéliens Yuval Abraham et Rachel Zvor. Les deux cinéastes avaient déjà participé au documentaire oscarisé No Other Land, consacré à l'occupation israélienne en Cisjordanie.
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1: Bienvenue dans votre bulletin météo. On s'intéresse au temps de ce mardi 25 août, c'est le 237e jour de l'année, et on souhaite une bonne fête à tous les Louis. Ce mardi, des pluies arrosent le département en première partie de journée, on y revient dans quelques instants. Au lever du jour, le ciel est couvert partout et la pluie s'abat, parfois soutenue sur l'ensemble des Vosges. Elle faiblit nettement l'après-midi et ne laisse plus que quelques averses faibles, cependant, une évolution vers des orages est possible. En soirée, puis durant la nuit de mardi à mercredi, quelques ondées persistent sur la vallée de la Moselle jusqu'aux Hauts-de-Vosges. Le risque orageux, lui, disparaît en fin de soirée. Voyons les températures à présent. Les minimales s'échelonnent de 14 à 16 degrés d'un secteur à l'autre. Les maximales plus fraîches que la saison atteignent 22 degrés à Gérardmer, entre 21 et 23 du côté du Pays Bressot et jusqu'à 25 degrés vers Épinal et Vittel. On passe au vent, de secteur sud à sud-ouest, il reste faible, avec des pointes à 40 km/h vers Gérardmer et Le Toly. Le lendemain, mercredi, la pluie s'évacuera et les valeurs repartiront à la hausse. On commence par s'intéresser au ciel, la matinée restera couverte avec de la brune possible d'est en ouest. Le temps demeurera nuageux l'après-midi mais sans pluie notable. Quelques éclaircies perceront en soirée, le ciel sera plus clair avant une nuit suivante presque agréable. Côté thermomètre, les minimales remonteront entre 16 et 18, les maximales gagneront quelques degrés, de 24 degrés sur les hauteurs géromoises à 27 du côté d'Épinal. Quant au vent, de secteur sud, il restera faible sur l'ensemble du territoire. Pour les jours à venir, jeudi verrait le retour des averses en soirée, avec des rafales pouvant atteindre 55 km/h sur les crêtes. Le temps resterait perturbé et venteux jusqu'à la fin de semaine, sous des maximales de 19 à 25 degrés. D'ici là, vous pouvez retrouver toute l'information météo en parcourant notre site internet radiocristal.org.
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2: Bonjour à tous, à la une de l'actualité, 39 blessés, c'est le bilan provisoire après la tornade qui a traversé Poma dans l'Aude. Le pronostic vital n'est plus engagé pour les deux personnes qui étaient en urgence absolue. Plusieurs centaines d'habitations ont été touchées, 1400 foyers restent encore privés d'électricité. Les secours poursuivent les vérifications et la sécurisation du village. Et concernant les intempéries, plus aucun département n'est en vigilance orange. Les téléphones portables seront interdits dans les lycées à partir de la rentrée. Le gouvernement assure que la mesure pourra entrer en vigueur dès le 1er septembre, après la promulgation de la loi par Emmanuel Macron. L'INEF, proviseur adjoint d'un lycée général et technologique, juge sa mise en œuvre immédiate impossible.
3: On n'est absolument pas pour une opposition de principe contre cette loi, mais par contre, la vraie question, c'est celle de l'applicabilité, effectivement. Parce qu'un texte qui est publié début juillet pour une mise en œuvre à la rentrée, laisse très peu de temps pour se concerter, modifier nos règlements intérieurs et construire une organisation qui soit comprise pour tous. Dans un premier temps, il va falloir faire preuve de pédagogie. Si on n'est que sur de la sanction, je ne suis pas certaine qu'on y arrive. Il faut aussi qu'on ait les personnels suffisants en établissement pour pouvoir la faire appliquer.
2: Et pour le syndicat enseignant SE-UNSA, la mesure ne pourra donc pas être généralisée. Le tourisme français a bien résisté cet été malgré les canicules et les incendies. Le gouvernement s'attend à une saison au moins aussi bonne qu'en 2025. Les touristes étrangers ont été nombreux et côté destination, la Manche, la Bretagne et les Alpes du Nord ont été particulièrement prisés pour leur température fraîche. On a enregistré des taux d'occupation sur place parfois à plus de 90%. Et le méga-feu de Somos en Gironde a suscité des vocations. Depuis juillet, le SDIS a reçu plus de 750 candidatures pour devenir sapeur-pompier volontaire. Plus de la moitié des candidats ont entre 18 et 25 ans et près de 30% sont des femmes. La Gironde compte aujourd'hui près de 4000 volontaires avec un objectif fixé à 5000. Il était surnommé Dodo la Saumure. Dominique Alderweireld est mort à 77 ans en Belgique. Ce Français, ancien patron de maison close, avait été rendu célèbre par l'affaire du Carlton de Lille, dans laquelle était également impliqué Dominique Strauss-Kahn, un dossier pour lequel il a été relaxé en 2015. Enfin, Sophie Adenau et l'Américain Anil Menon effectuent leur deuxième sortie dans l'espace. Une mission qui doit durer environ 6h30 avec pour objectif de terminer le remplacement d'une antenne de communication entamée la semaine dernière. Voilà pour l'actualité. Excellent après-midi à tous.
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1: Bienvenue dans votre bulletin météo. On s'intéresse au temps de ce mardi 25 août, c'est le 237e jour de l'année, et on souhaite une bonne fête à tous les Louis. Ce mardi, des pluies arrosent le département en première partie de journée, on y revient dans quelques instants. Au lever du jour, le ciel est couvert partout et la pluie s'abat, parfois soutenue sur l'ensemble des Vosges. Elle faiblit nettement l'après-midi et ne laisse plus que quelques averses faibles. Cependant, une évolution vers des orages est possible. En soirée, puis durant la nuit de mardi à mercredi, quelques ondées persistent sur la vallée de la Moselle jusqu'aux Hautes-Vosges. Le risque orageux, lui, disparaît en fin de soirée. Voyons les températures à présent. Les minimales s'échelonnent de 14 à 16 degrés d'un secteur à l'autre. Les maximales plus fraîches que la saison atteignent 22 degrés à Gérardmer, entre 21 et 23 du côté du Pays Bressot et jusqu'à 25 degrés vers Épinal et Vittel. On passe au vent, de secteur sud à sud-ouest, il reste faible, avec des pointes à 40 km/h vers Gérardmer et Le Toly. Le lendemain, mercredi, la pluie s'évacuera et les valeurs repartiront à la hausse. On commence par s'intéresser au ciel, la matinée restera couverte avec de la brune possible d'est en ouest. Le temps demeurera nuageux l'après-midi mais sans pluie notable. Quelques éclaircies perceront en soirée, le ciel sera plus clair avant une nuit suivante presque agréable. Côté thermomètre, les minimales remonteront entre 16 et 18, les maximales gagneront quelques degrés, de 24 degrés sur les hauteurs géromoises à 27 du côté d'Épinal. Quant au vent, de secteur sud, il restera faible sur l'ensemble du territoire. Pour les jours à venir, jeudi verrait le retour des averses en soirée, avec des rafales pouvant atteindre 55 km/h sur les crêtes. Le temps resterait perturbé et venteux jusqu'à la fin de semaine, sous des maximales de 19 à 25 degrés. D'ici là, vous pouvez retrouver toute l'information météo en parcourant notre site internet radiocristal.org.
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Amateurs de sons étranges venus d'ailleurs, bonjour. Et là, nous nous trouvons au cœur de Bali. J'ai l'impression de parler de Bornéo, alors que Bali, quand même, est une île très touristique, mais quand même. Hein. À Bali, tout est un peu étrange et surtout très beau. C'est une petite île, pour ceux qui ne la connaissent pas, située donc en Indonésie. Qui est une île sublime, il faut le dire, malgré le tourisme envahissant, ça n'empêche pas, la nature est exubérante, partout où l'œil se pose, c'est un enchantement, il faut le dire, et puis il semblerait que les gens, je ne sais pas, soient toujours en train de commémorer quelque chose, de faire la fête, soit des fêtes religieuses, soit du théâtre, soit des marionnettes. Enfin bon, il se passe toujours quelque chose où qu'on aille dans cette île. Et c'est vrai que c'est une île de l'art, une île artistique, très belle, avec des gens très souriants, et puis toutes ces femmes très gracieuses, ces processions de femmes qui amènent les offrandes au temple, les temples qui sont aussi sublimes à Bali, il faut le dire, dans des paysages extraordinaires, avec des rizières magnifiques. Enfin bon, là je rends un hommage dithyrambique à l'île de Bali. Et puis donc cette musique étrange, c'est vrai, on a l'habitude d'entendre aussi les gamelans et d'autres percussions, et là on est en présence d'un grand ensemble, gigantesque ensemble de percussions de bambou, ce qui nous donne ce son, je dirais, aérien un peu. Et on va en écouter encore un autre extrait.

magnifique ensemble de percussions de bambou avec des sons étranges venus, non pas d'ailleurs, mais de Bali directement. Et on va passer à l'île voisine, l'île de Java, qui est aussi une île très intéressante. On va écouter ce qu'on appelle les chansons ou balades des rues. En fin de compte, ce sont des chanteurs ou des chanteuses qui vont de maison en maison ou alors à la demande, c'est-à-dire une famille invite ou demande à un chanteur ou à une chanteuse de venir chanter des chansons donc, dans la tradition javanaise. Ce sont en général des textes littéraires, donc c'est toute une tradition littéraire qui est véhiculée ainsi. Et là, on va écouter une femme qui s'appelle Niken Larasati, qui est accompagnée avec des sitars et des instruments de percussion, et qui va donc interpréter un de ses textes littéraires avec une voix très mélodieuse, très particulière aussi, qui, j'espère, va vous enchanter.

0: Voilà, nous allons laisser ces chanteurs et chanteuses des rues de la ville de Yogyakarta. Je ne vous avais pas précisé cette ville, la ville de l'art, de la littérature, de la musique, qui se trouve à Java. Et nous allons vous donner rendez-vous pour la semaine prochaine dans un tout autre genre, vous verrez. À bientôt. 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
1: Le professeur Alexandre Minkowski est un médecin français aussi célèbre qu'original et connu autant à la télévision que dans les hôpitaux. Juif, il se déclare athée. Mais très intelligent, il ne peut pas être seulement athée. Et il ajoute aussitôt qu'il est également un homme qui prie très souvent. Le plus prodigieux, c'est ce qu'il dit de sa prière. « Je prie surtout, explique-t-il, quand je sens que Dieu est particulièrement absent du lieu ou du cercle dans lequel je me trouve. » Un lieu d'où Dieu est absent, c'est intenable. Or, Dieu n'est jamais absent. C'est nous qui l'empêchons d'être présent. Alors, Minkowski prie pour que Dieu puisse entrer. C'est une des plus belles prières. « Je prie surtout quand je sens que Dieu est particulièrement absent du lieu ou du cercle dans lequel je me trouve. » C'est une prière qui ne fait pas venir Dieu, mais qui lui permet d'être là. Comme quand on ouvre les volets, ça ne fait pas venir le soleil, mais ça permet au soleil d'être avec nous.

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1: 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Histoire ordinaire et extraordinaire tirée de la Bible.
2: Élihu. Élihu est un personnage de la Bible qui est mentionné dans le livre de Job. Le livre de Job est certainement un livre dont la plupart de vous, mes auditeurs, avez dû entendre parler. C'est un livre qui parle d'un homme qui a été victime de quantité de catastrophes, qui a perdu ses enfants, ses richesses, ses troupeaux, et qui va se trouver frappé d'une maladie extrêmement grave, qui finalement va être là, laissé, moribond, seul, isolé, dans le deuil et dans la souffrance. Et alors, des amis vont venir le voir, d'abord pour partager sa souffrance, pour essayer de le réconforter, de le soutenir, et vont se mettre à parler avec lui après 7 jours de silence. Et puis, un témoin est là, qui écoute tous ces échanges entre Job, l'homme qui souffre, et ses amis qui essaient de le réconforter. Et ce personnage qui est là, témoin, qui écoute, qui se tait, c'est justement Élihu. Et après que chacun des 3 amis de Job ait pris la parole 3 fois, et qu'ils ont l'impression de ne plus avoir rien à dire, de ne pas avoir réussi à convaincre Job de se rallier à leurs idées et d'être réconforté par leur raisonnement, alors Élihu se dit qu'il peut intervenir. Il se présente comme étant plus jeune que les autres, comme étant quelqu'un qui ne les connaît pas individuellement, mais qui pourtant, après avoir écouté tous ces échanges de paroles, prétend avoir quelque chose à dire lui aussi sur le sujet de cette souffrance qui frappe Job. Et il va développer son argumentation à lui sur la souffrance et sur la place de Dieu et le rôle de l'homme dans cette situation. Et en fait, sa thèse va être celle-ci. Job, tu es un être humain, tu as quelque chose à apprendre, et Dieu veut t'enseigner quelque chose par la souffrance. Donc, sois attentif à cette souffrance, essaye de voir ce que tu peux apprendre, quelles leçons cette souffrance peut te donner pour que tu grandisses, pour que tu te développes, pour que tu sois un humain qui comprenne mieux Dieu, qui comprenne davantage le sens de la vie, et donc qui puisse mener une vie qui soit davantage en conformité avec la volonté de Dieu. Job va écouter Élihu, et puis au bout d'un moment, eh bien, Élihu va se taire, il aura fini son discours, et le livre va continuer par une prise de parole de Dieu lui-même. Donc Job n'aura pas besoin de lui répondre, c'est Dieu qui va interpeller Job. Et finalement, c'est de cette façon-là que ce livre se terminera, où Dieu va dire que tous les amis de Job n'ont pas parlé correctement de lui. En quelque sorte, la thèse d'Élihu n'est pas valable. Certes, nous pouvons apprendre des choses en souffrant, mais ce n'est pas la raison pour laquelle Dieu nous enverrait la souffrance comme si Dieu se plaisait à voir souffrir ses enfants. Non, Job souffre, parce que la souffrance est injuste, parce que ça fait partie du lot de l'humanité, mais il ne souffre pas pour que Dieu lui donne des leçons. Et je pense qu'il est très important que nous apprenions tous cette leçon-là. Alors, vous trouverez le personnage d'Élihu intervenir dans le livre de Job au chapitre 32 à 37.
1: C'était une chronique de Bernard Sauvagnat.
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2: À propos, savez-vous comment rendre la lecture indispensable à votre quotidien ? Oui, la lecture est bonne, agréable, utile, pédagogique et accessible à tous. Le faire découvrir à nos enfants et à nos jeunes est essentiel car c'est leur donner des clés qui ouvrent toutes les portes, celles de la connaissance, du plaisir, de l'exploration, de la rencontre, du dialogue et bien d'autres. Alors concrètement, comment créer cet espace de disponibilité à la lecture ? Tout d'abord, en mettant un temps de côté pour cela. Par exemple, le soir au coucher avec une lecture choisie à voix haute, celle du parent par exemple, dans le confort douillet de son lit pour l'enfant. Ou encore pendant le trajet à l'école, il se fait en voiture avec un livre audio ou l'un des enfants qui lit au reste des personnes présentes dans l'habitacle. Ou alors encore au coin du feu, en fin de journée, pendant le week-end, un temps calme où chacun des membres de la famille lit son livre, détendu. Et puis, pourquoi pas, pendant le repas, on en parle ensemble. Un autre point important pour ancrer l'habitude de la lecture, c'est bien entendu de choisir des livres qui nous intéressent ou encore des styles qui nous plaisent. Aujourd'hui, la BD, par exemple, développe de nombreuses thématiques et permet de se documenter ou encore de découvrir des classiques littéraires intimidants en format livre. Pour les tout-petits, les albums qui s'accompagnent du texte lu, parfois avec des musiques adaptées, leur permettent de gagner en autonomie dans ces temps de lecture. Ils peuvent ainsi décider seuls de se plonger dans leur histoire préférée et ainsi développer le plaisir de la lecture, du livre entre les mains, mais aussi aiguisent leur regard avec les graphismes de qualité que propose la littérature jeunesse. Lire est une magnifique habitude, bénéfique et accessible à tous, pourvu qu'on le veuille bien. Et oui, je pense même aux lecteurs dyslexiques. Les éditeurs ont fait beaucoup d'efforts pour proposer aux enfants 10 le plaisir de lire les mêmes livres que les autres enfants. Adaptés aux besoins spécifiques de ces jeunes, travaillés en collaboration avec des orthophonistes, ils donnent l'accès à la lecture. De telles initiatives doivent nous encourager à mettre des livres entre les mains de chacun, à créer des échanges de livres et des présentations des livres préférés. Une belle dynamique d'échange en perspective entre amis, en famille ou dans toute collectivité. C'est ainsi que les nombreuses boîtes à livres ont vu le jour. Alors, à vos livres, prêts, lisez.
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0: Et bienvenue pour cette nouvelle émission consacrée à l'histoire de notre département, histoire des Vosges et plus particulièrement celle d'Épinal. Nous sommes en compagnie de Jacques Grasser, bonjour.
1: Bonjour.
0: Je rappelle, vous êtes agrégé d'histoire, c'est avec vous que nous poursuivons cette série où bien nous sommes arrivés pratiquement à notre époque finalement et on voulait parler, pour conclure un petit peu cette série, on voulait parler justement de ce qui a initié au final, ce qui a donné l'envie de faire cette série d'émissions, c'est qu'on a redécouvert beaucoup de choses à Épinal. Puisque beaucoup de choses avaient disparu. Au sortir de la Seconde Guerre mondiale, je pense qu'on ne s'intéresse pas forcément trop au patrimoine. Et à la fin presque de ces 30 glorieuses, il y a un individu qui va s'intéresser à ce patrimoine, c'est vous. Alors, on n'est pas là pour chanter la gloire de quelqu'un, mais rendons à César ce qui est à César. C'est votre intervention aussi sur le territoire qui a permis de faire ressortir ne serait-ce que le château, par exemple. Alors, parlez-nous un petit peu de ces découvertes. Quand est-ce que ça a commencé? Comment vous est venue l'idée de les faire, ces découvertes?
1: Alors, en archéologie, on cherche souvent, il faut avoir l'opportunité, il faut arriver éventuellement au bon moment, et puis il faut aussi être opiniâtre, et puis avoir de la chance. Hein, voilà, c'est toute une série de bases qui sont importantes. Alors, l'idée, en fait, est venue en 1974 de démolition, on va dire sauvage, à coups de pelleteuses et de bulldozers, dans le quartier du Chapitre, à Épinal, avec des projets qu'on pourrait un peu qualifier de pharaoniques, percement d'une nouvelle route, que les architectes appelaient canon à voiture, démolition de maisons de chanoinesses, maisons du XVIIe, XVIIIe siècle. Et donc, à l'époque, on avait, avec des amis, on avait formé une commission de sauvegarde du vieil Épinal au sein de la Société d'émulation du département des Vosges. Bon, c'était de pure forme parce qu'on n'était pas au pouvoir et donc voilà, on était jeunes là. Et alors à l'époque, j'ai été trouver le maire parce que la chance que j'avais, c'est que mon père était directeur des services techniques de la ville, donc je connaissais un peu les projets de l'intérieur. Donc j'ai été trouver le maire de l'époque, André Argan, dont c'était le troisième mandat municipal. Pour le convaincre de me trouver de l'argent pour installer des plaques en marbre sur lesquelles on pouvait mettre des indications topographiques ou des indications de personnages ayant habité telle ou telle maison. Alors je visais évidemment la rue du Chapitre avec les maisons de chanoinesse pour indiquer qu'à cet endroit avait vécu en dernier telle chanoinesse. Bon, il a accepté, donc on a installé ces plaques, c'est de l'ordre trentaine dans la ville. On a sorti d'ailleurs avec l'archiviste de l'époque, Monsieur Dumont, on a sorti un petit opuscule d'ailleurs qui expliquait toutes ces maisons, toutes ces plaques, etc. Et je me suis dit, ça va peut-être faire réfléchir avant de démolir, un rappel du passé. Donc voilà ce qui s'est passé. Mais enfin, les projets continuaient. Et donc en 77, j'ai poussé la porte du conseil municipal pour entrer comme adjoint au maire, chargé en particulier du patrimoine, ce que je suis toujours maintenant. Et donc pouvoir peser sur le gouvernail en fait. Et donc j'ai commencé à faire des protections avec un grillage autour des ruines du château parce que certains visiteurs m'ont dit qu'à grimper partout et il y en avait sans arrêt des morceaux de mur qui tombaient. En plus de ça, il fallait un peu purger certains arbres qui devenaient dangereux pour ces murs. Hein. Chaque hiver qui passait, on avait des arbres qui tombaient et qui endommageaient les pauvres restes de murs, du moins ceux qui étaient visibles à l'époque. Et puis l'année suivante, en 78, en octobre 78, on se préparait à demander le permis de construire pour une nouvelle maison pour personnes âgées valides, donc dans ce quartier du Chapitre, c'est la raison pour laquelle on a fait des démolitions, et on devait démolir, dans ce projet, on devait démolir la tour du Chapitre, celle où aujourd'hui on a le musée historique de la ville. Donc à ce moment-là, je suis allé trouver le maire, et puis je lui ai dit qu'il fallait qu'il me prête deux ouvriers municipaux pour faire un sondage à côté de cette tour, pour voir si on retrouvait éventuellement la muraille. L'idée était, si on la retrouvait, de fixer sur un plan où elle se trouvait, de façon à matérialiser ensuite dans la future salle à manger de la maison de retraite, par un linoléum de couleur, le passage de la muraille. Voilà où on en était à l'époque. Alors le coup de chance qu'on a eu, hein, c'est vrai, le coup de chance, c'est qu'en une matinée, on a dégagé la muraille. C'est-à-dire qu'elle était à moins d'un mètre de profondeur, avec 2,30 mètres d'épaisseur, donc c'était un mur quand même assez spectaculaire, juste à côté, en perpendiculaire à la tour du chapitre, qui elle-même était quasiment une ruine à l'époque. Donc on a, à partir de là, il y a une campagne de presse, etc., enfin je passe les détails, et on a décidé donc de dégager cette muraille et de reporter les travaux de la maison de retraite de façon à refaire les plans, complètement. Donc voilà comment ça s'est passé. Donc on a travaillé dans ce secteur, on a travaillé pendant quasiment 6 ans, parce que non seulement il fallait retrouver la muraille, retrouver une deuxième tour, puis une troisième, il fallait réaménager tout cela.
2: Hein, sachant que les tours sont éloignées les unes des autres, à chaque fois il y a de la muraille entre les deux.
1: À peu près de 30 à 35 mètres.
2: Donc il a fallu quand même fouiller sur 60 mètres.
1: Voilà, alors il a fallu évidemment travailler. Bon, c'est vrai qu'à l'époque, je me suis senti un peu seul, parce que les services ne voyaient pas bien où je voulais en venir, d'une part. D'autre part, ils estimaient que c'était hors des moyens, pas des moyens financiers, mais des moyens humains de la ville. Donc il a fallu que je me débrouille pour construire un mur de soutènement en face de la muraille, pour retenir les terrains qui étaient donc à la suite du creusement du fossé, ainsi de suite. Enfin, c'était toute une aventure qui est d'ailleurs racontée au premier étage du musée du chapitre. Il suffit de s'y rendre pour imaginer ce que ça a été. Donc voilà, ça c'était le premier état, la première chose qui a donné envie d'aller plus loin dans la recherche archéologique sur le passé d'Épinal. Il faut se dire quand même qu'à l'époque, le maire de l'époque, donc Pierre Blanc, m'avait dit, quand je lui avais demandé ça, mais qu'est-ce que tu veux chercher à Épinal? Il n'y a plus rien. Parce qu'on était parti dans l'idée qu'avec les guerres successives depuis le XVIIe siècle, ben il n'y avait plus rien. En dehors de l'église, il n'y avait plus rien. Bon. Et d'ailleurs, quand on a commencé à dégager les ruines du château de sa gangue de verdure au mois de mai 1989, certains spinaliens m'ont demandé ce qu'on avait construit là-haut. On commençait à voir les ruines apparaître sur la colline jusque-là totalement boisée, et donc on me demandait ce qu'on avait construit là-haut. Hein, c'est dire qu'on avait quand même oublié quand même une grande partie du passé de la ville. Voilà, alors ça a été le départ d'une aventure. Alors, à la suite de ces fouilles au chapitre, ben, il fallait un local pour conserver les objets qu'on retrouvait, boulets de canon, céramique, etc. Donc ça a été le point de départ du musée du chapitre, qui d'abord s'est situé au bout de l'actuel centre communal d'action sociale, côté rue Claude Gelée, en face de la chambre de commerce. Et puis ensuite, il y a maintenant plus de 15 ans, on est revenu dans la tour du chapitre, cette fois sur 3 niveaux, au fur et à mesure que l'on accumule des objets suite aux fouilles successives qui ont été le fait de ces 35 dernières années.
2: Et bien en tout cas, voilà pour la première période de fouilles à Épinal, des fouilles qui ont permis donc de mettre à jour, entre autres, le chapitre. Mais sur près de 40 ans de fouilles, j'imagine qu'elles ont dû permettre d'autres découvertes, et je vous propose, Jacques Grasser, qu'on puisse évoquer tout cela dans une prochaine émission. Alors, à très bientôt sur notre antenne.

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0: Et cette phrase m'a permis d'écrire la chanson.
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2: Bonsoir à tous, à la une de l'actualité, un village dévasté. Voilà ce qu'il reste au lendemain de la tornade qui a saccagé la petite commune de Poma dans l'Aude. 300 maisons ont été touchées et 39 personnes sont blessées. Écoutez le témoignage de ses deux amies, une Suédoise qui habite à Poma et son amie qui l'héberge car elle a tout perdu.
3: À l'infraction de seconde, en deux minutes, on ne sait même plus qu'est-ce qui s'est passé. Tellement que c'était violent. La tornade est venue, après avec tous les débris dedans, les tuiles, les arbres sont cassés, après c'est venu tout noir, on n'a presque rien vu.
4: Et il ne reste pas rien.
3: Les toitures, le toit, les côtés, tout. Oui, on a tout perdu, on n'a plus rien.
4: J'ai pas dit toute ma vie.
5: Vous êtes où maintenant? Comment ça se passe pour vous alors?
4: Je suis chez des amis.
3: Eh bien là pour l'instant je l'ai chez moi là, après quelqu'un m'a récupéré, mais là pour l'instant on n'a plus de monde.
4: Il n'y a pas de médicaments, rien.
2: Un témoignage au micro de Jacques Terrance. Plus d'un millier de foyers sont toujours privés d'électricité. Et concernant les blessés, le pronostic vital n'est plus engagé pour les deux personnes qui étaient encore en urgence absolue. Plusieurs centaines de victimes du piratage du site des impôts ont rejoint une action collective contre l'État. Les données fiscales de 678 000 particuliers professionnels ont été dérobées. L'avocat à l'origine de la procédure veut obtenir réparation, notamment pour le préjudice moral et les risques d'arnaque ou d'usurpation d'identité. Le 9 septembre prochain, le gouvernement présentera son projet de loi sur la transparence salariale. Le texte doit transposer une directive européenne, notamment pour mieux lutter contre les écarts de rémunération entre les femmes et les hommes. Il prévoit aussi plus d'informations sur les salaires, y compris dans les offres d'emploi. Après Chartres, Dijon et Strasbourg, Patrick Bruel n'est pas non plus le bienvenu à Amiens. Le maire de la ville demande au chanteur de renoncer à ses deux concerts prévus les 14 et 15 octobre. Mis en examen dans 4 dossiers de violences sexuelles, Patrick Bruel clame toujours son innocence. Deux hommes séropositifs appellent à manifester demain soir devant les tribunaux partout en France. Ils réclament une loi d'urgence pour reconnaître et lutter contre la sérophobie, ces discriminations contre les personnes vivant avec le VIH. Les deux militants actuellement en grève de la faim seront reçus le 2 septembre par la ministre Aurore Berger. Enfin, un mot de foot, le PSG féminin joue gros en Ligue des Champions. Les Parisiennes se déplacent mercredi à 19h sur la pelouse de Francfort pour un barrage aller. Le match retour est prévu mercredi prochain à Poissy. Voilà pour l'actualité. Bonne fin de journée à tous.
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1: Bienvenue dans votre bulletin météo sur Radio Cristal. On s'intéresse au temps de ce mercredi 26 août, c'est le 238e jour de l'année, et on souhaite une bonne fête au Césaire. Ce mercredi, le temps s'assèche et la douceur revient sur l'ensemble des Vosges. Dès les premières lueurs du jour, le ciel est partiellement nuageux d'un bout à l'autre du département. Il se couvre davantage en cours d'après-midi, un voile apparaît sur le territoire, mais sans donner de pluie. Quelques éclaircies reviennent en soirée avant une nuit de mercredi à jeudi peu nuageuse. Les températures à présent, les minimales s'échelonnent de 14 à 16 degrés selon les secteurs. Les maximales grimpent de 3 à 4 degrés, de 24 sur les hauteurs jéromoises à 27 degrés vers Neuchâteau et Épinal. Pour le vent, il est faible et de secteur sud à sud-est, il souffle sans excès partout dans les Vosges. Passons au lendemain jeudi. La chaleur se maintiendra, mais le vent se renforcera nettement et des averses reviendront. Dans le détail, côté ciel, la matinée sera relativement nuageuse sur tous les secteurs. Le ciel commence à se couvrir progressivement l'après-midi et des averses éclateront en soirée et se poursuivront durant la nuit suivante. Un risque orageux est également à prévoir sur tout le département. Côté mercure, les minimales remontent et seront comprises entre 18 et 19 degrés. Les maximales resteront proches des valeurs de la veille, de 26 sur les hauteurs jéromoises à 29 degrés du côté de Mirecourt et d'Épinal. Le vent, pour finir, il s'orientera au sud et deviendra assez fort, avec des rafales à 40 voire 50 km/h en plaine et jusqu'à 60 km/h sur les crêtes. Pour les jours suivants, vendredi s'annonce très pluvieux et venteux, avec de forts cumuls sur le massif et des rafales pouvant approcher 65 km/h. Le temps resterait perturbé et frais jusqu'au week-end, sous des maximales de 17 à 21 degrés. Quant à vous, vous pouvez retrouver toute l'info météo sur notre site internet radiocristal.org.
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1: L'Office de tourisme de Bruyères-Vallon-des-Vosges vient nous annoncer sa programmation pour le mois de septembre. Évidemment, légèrement moins chargée qu'en plein été, mais on a quand même de belles choses au programme. Pour nous en parler, comme d'habitude, nous sommes en compagnie de Claire Bouilly. Claire, vous êtes la responsable communication au sein de cet office de tourisme, et c'est toujours avec vous qu'on refait le point sur les animations à venir. Pour ce mois de septembre, on commence tout d'abord le 4 avec une visite qu'on connaît maintenant sur Bruyères.
2: Alors c'est une visite un peu atypique d'un producteur de champignons shiitake. Alors c'est un champignon qui vient d'Asie et qui est cultivé, en tout cas là à Champ-le-Duc, sur bois de chêne. Donc c'est vraiment une technique particulière parce qu'on peut le faire sur paille ou sur bois de chêne. Et là Marco Desmacon, ce producteur, a lui initié sa production sur du bois, et c'est complètement atypique puisque les producteurs en France se comptent sur les doigts d'une main. Donc c'est quand même une visite très instructive où on découvre aussi toutes les propriétés de ce champignon qui a quand même de nombreuses vertus pour la santé. Et donc la visite sera proposée, comme vous l'avez dit, le vendredi 4 septembre à 15h, mais également, pour ceux qui ne sont pas disponibles à cette date, il y a une séance de rattrapage le jeudi 10 septembre. Donc bien sûr, c'est sur réservation auprès de l'Office de tourisme avec un tarif de 4€ par personne.
1: Dès le lendemain, cette fois-ci, un moment musical, on change de registre.
2: Oui, complètement. Alors, dans la belle église romane de Champ-le-Duc, donc on suit de près cette programmation musicale. Et il y a un concert qui est proposé donc le samedi 5 septembre à 20h30. Donc, c'est un duo avec une découverte musicale de l'Europe de l'Est. Alors, d'une part, dans les sonorités de l'Europe de l'Est, mais aussi dans les instruments, puisqu'il y a un instrument très spécifique qui s'appelle le tarogato, qui ressemble un petit peu à une clarinette, mais avec un son beaucoup plus puissant. Donc là, ce sera un duo tarogato et accordéon qui sera proposé pour ce concert le 5 septembre à l'église romane. Donc les places peuvent être effectivement prises directement à l'office de tourisme avec la certitude d'être bien placé dans l'église pour écouter ce concert.
1: Quelques jours plus tard, les 7 et 8 septembre, on a des nouvelles visites qui débutent, mais on met en avant un petit peu les artisans de la communauté de communes.
2: Oui, tout à fait, puisqu'on a cette chance sur notre territoire d'avoir des producteurs, des artisans passionnés sur des disciplines un petit peu spécifiques. Donc le lundi 7, il y a une visite de la savonnerie artisanale de Bruyères qui est proposée à 14h. Donc c'est vraiment découvrir tout l'univers de la fabrication des savons solides et liquide. Donc c'est vraiment des savons de grande qualité et nous en tout cas on a des très très bons retours des clients sur cette production. Donc là ce sera pour nous en tout cas la dernière visite de l'été, donc il faut en profiter. Et le lendemain, le mardi 8, la visite de la manufacture vosgienne d'émaillage à Dessimon. Donc là c'est aussi très très spécifique et une rareté finalement sur le Grand Est. Donc c'est une entreprise qui existe maintenant depuis quelques années et qui se spécifie sur l'émaillage de produits. Ça peut être de la cocotte, ça peut être de la plancha. Donc voilà, il y a tout un processus de fabrication qui va être expliqué lors de cette visite et avec aussi la découverte de machines innovantes. Donc la visite est à 10h le mardi 8 septembre, toujours sur réservation à l'Office de tourisme avec un tarif de 4€ par personne.
1: Alors Claire, si on souhaite se renseigner sur d'autres choses, comment on peut faire pour entrer en contact avec l'Office du tourisme ?
2: Alors, on peut nous contacter par téléphone au 03 29 50 51 33, aussi sur notre site internet tourisme-bruyères.com. Et pour l'ensemble des visites, il est possible de réserver sur notre boutique en ligne, boutique.tourisme-bruyères.com. 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
1: Le Théâtre du Peuple a une programmation estivale complète pour cet été. Nous sommes en compagnie de Marie Cassal pour en parler. Vous êtes la directrice déléguée du Théâtre du Peuple de Bussan, donc ce mythique théâtre qu'on connaît tous dans les Vosges. Et la programmation court du 16 juillet au 13 septembre cette année. On passe cette fois-ci à la fin du mois d'août, le 29, avec À la recherche de temps de cam notamment. Expliquez-nous, c'est quoi alors ?
3: Le 29, ça va être la journée qui va clore l'été, le mois d'août. Et là, c'est une grande journée. On commence avec un septième épisode d'Hérité des Brumes, un peu. C'est À la recherche des temps de Cam, qui est une enquête théâtralisée, réalisée par Alix Fournier-Pitaluga et Sandrine Pires. Elles sont parties à la recherche des femmes qui avaient fait ce théâtre, parce que le théâtre du peuple, on le connaît, le théâtre de Maurice Potcher, mais en fait, c'est aussi le théâtre de Camille de Saint-Maurice, mais c'est aussi toutes les femmes qui ont travaillé et qui ont fait ce théâtre. C'est une très belle enquête qu'on avait présentée aux Journées du Matrimoine l'année dernière, qui ont été tellement sollicitées qu'on a décidé de le représenter cette saison. Ensuite, à 15h, on va projeter le film Planète Buisson, le théâtre du peuple, de Bastien Simon. Bastien est un réalisateur qui a fait un reportage pendant les 130 ans et le jubilé. Très joli film à 15h. Et on termine en musique avec Léopoldine HH, qui vient faire un concert et qui terminera sur une soirée DJ set Métamyrtille. Ça va être très joyeux comme journée.
1: Vous aviez parlé des Journées du Patrimoine un peu plus tôt dans l'interview. On y a droit encore cette année, évidemment, donc les 12 et 13 septembre prochains. Qu'est-ce qu'il y a au programme pour ces journées ?
3: Cette année, Alix Fournier-Pitaluga, qui avait cherché avec Sandrine autour des femmes qui avaient fait ce théâtre, sont tombées aussi sur une relation que le Théâtre du Peuple avait pu nouer avec Camille Claudel. Et donc c'est Camille Claudel qui va être le sujet des enquêtes et des recherches, et tout un joli projet de portrait de Camille Claudel qui sera fait par des artistes de théâtre, mais aussi par une chorégraphe, Caroline Grosjean, des acteurs de l'atelier pratique amateur du Conservatoire d'Épinal. Ça, c'est encore en construction et en création.
1: Évidemment, il y a des tarifs hein, en fonction de ce qu'on veut voir et assister. Les tarifs sont différents. On ne va peut-être pas tous les détailler, mais pouvez-vous nous expliquer un peu comment ça fonctionne et où on peut réserver ?
3: Vous avez les éphémères. Là, on est sur des tarifs un peu plus simples. On est en placement libre dans le Théâtre du Peuple. Le Souffle du Berger, les concerts de souffle collectif et le Prélude de Pan seront à 20 et 15 euros. Histoire des ruisseaux à la recherche de temps de Cam, 15 et 12 euros. Et puis vous avez le bal, les concerts et tout qui sont entre 5 et 4 euros.
1: Si on souhaite se renseigner ou réserver, est-ce que vous avez peut-être un site internet ou un numéro de téléphone ou des réseaux sociaux pour vous joindre ?
3: Vous pouvez appeler la billetterie et notre magique Gisèle qui vous répondra au 03 29 61 50 48. Le Théâtre du Peuple a un site internet, théâtredupeuple.com. Vous nous retrouvez aussi sur Facebook et sur Instagram.
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0: Bonsoir à tous. À la une ce soir, la ville de Poma dans l'Aude, dévastée après le passage d'une tornade hier soir. Les téléphones portables bientôt interdits dans les lycées, un dispositif difficilement applicable dans l'immédiat pour les syndicats. Et puis une nouvelle sortie dans le vide spatial pour la Française Sophie Adenau. Avant ça, un coup d'œil sur le ciel pour demain, retour au calme. Les nuages seront toujours présents, mais on note de belles éclaircies en matinée. Dans l'après-midi, il y aura des averses et des orages en Bretagne, dans les Pays de la Loire et dans le Grand Est. Les températures demain matin, 18 degrés à Metz, 20 à Rouen et Alençon, 22 à Paris, 23 à Lyon et Bordeaux, 25 à Perpignan, 26 à Marseille. Demain après-midi, il fera 22 à 33 degrés. Mais tout d'abord, à la une de l'actualité, un village dévasté. Voilà ce qu'il reste au lendemain de la tornade qui a saccagé la petite commune de Poma dans l'Aude. 300 maisons ont été touchées, 39 personnes blessées, dont 20 encore hospitalisées. Écoutez le témoignage de ses deux amis, une Suédoise qui habite à Poma et son amie qui l'héberge car elle a tout perdu.
1: À l'infraction de seconde, en 2 minutes, on ne sait même plus qu'est-ce qui s'est passé. Tellement que c'était violent. La tornade est venue, après avec tous les débris dedans, les fluides, les arbres sont cassés, après c'est venu tout noir, on n'a presque rien vu.
2: Et il ne reste pas rien.
1: Les toitures, le toit, les côtés, tout. Oui, on a tout perdu, on n'a plus rien.
2: J'ai perdu toute ma vie.
3: Vous êtes où maintenant? Comment ça se passe pour vous alors?
2: Je suis chez des amis.
1: Eh bien là pour l'instant je l'ai chez moi là, après quelqu'un m'a pu la récupérer, mais là pour l'instant on n'a plus rien.
2: Je ne sais pas, des médicaments, rien.
0: Un témoignage au micro de Jacques Terrence. Une centaine d'habitations pourraient être inhabitables à terme. Et l'école du village, en grande partie détruite, n'accueillera pas les élèves à la rentrée prévue le 1er septembre. Par ailleurs, après une relative accalmie ce mardi, une nouvelle dégradation est attendue dès demain avec localement de la grêle, de fortes rafales de vent et des ruissellements. L'activité orageuse restera marquée jusqu'à vendredi vers la vallée du Rhône, les Alpes et le Nord-Est. Plusieurs centaines de victimes du piratage du site des impôts ont rejoint une action collective contre l'État. Les données fiscales de 678 000 particuliers et professionnels ont été dérobées. L'avocat à l'origine de la procédure veut obtenir réparation, notamment pour le préjudice moral et les risques d'arnaque ou d'usurpation d'identité. Le 9 septembre prochain, le gouvernement présentera son projet de loi sur la transparence salariale. Le texte doit transposer une directive européenne pour mieux lutter contre les écarts de rémunération entre les femmes et les hommes. Il prévoit aussi plus d'informations sur les salaires, y compris dans les offres d'emploi. Les téléphones portables seront interdits dans les lycées à partir de la rentrée. Le gouvernement assure que la mesure pourra entrer en vigueur dès le 1er septembre, après la promulgation de la loi par Emmanuel Macron. Mais Lise Neff, proviseure adjointe d'un lycée général et technologique, juge sa mise en œuvre immédiate impossible.
4: On n'est absolument pas pour une opposition de principe contre cette loi, mais par contre, la vraie question, c'est celle de l'applicabilité, effectivement. Parce qu'un texte qui est publié début juillet pour une mise en œuvre à la rentrée, laisse très peu de temps pour se concerter, modifier nos règlements intérieurs et construire une organisation qui soit comprise pour tous. Dans un premier temps, il va falloir faire preuve de pédagogie. Si on n'est que sur de la sanction, je ne suis pas certaine qu'on y arrive. Il faut aussi qu'on ait les personnels suffisants en établissement pour pouvoir la faire appliquer.
0: Propos recueillis par Mylène Debac et pour le syndicat enseignant SE-UNSA, la mesure ne pourra donc pas être généralisée. Après Chartres, Dijon et Strasbourg, Patrick Bruel n'est pas non plus le bienvenu à Amiens. Le maire demande au chanteur de renoncer à ses deux concerts prévus les 14 et 15 octobre. Mis en examen dans 4 dossiers de violences sexuelles, Patrick Bruel clame toujours son innocence. Le tourisme français a bien résisté cette année malgré les canicules et les incendies. Le gouvernement s'attend à une saison au moins aussi bonne qu'en 2025. Les touristes étrangers ont été nombreux et côté destination, la Manche, la Bretagne et les Alpes du Nord ont été particulièrement prisés pour leur température fraîche. On a enregistré sur place des taux d'occupation parfois à plus de 90%. Deux hommes séropositifs appellent à manifester demain soir devant tous les tribunaux en France. Ils réclament une loi d'urgence pour reconnaître et lutter contre la sérophobie, les discriminations contre les personnes vivant avec le VIH. Les deux militants actuellement en grève de la faim seront reçus le 2 septembre par la ministre Aurore Berger. L'Union européenne se dit prête à examiner la candidature de l'Arménie. Le premier ministre arménien veut d'abord déposer une demande officielle avant un éventuel référendum. Un rapprochement avec l'Europe qui tend encore un peu plus les relations avec la Russie. Enfin, Sophie Adenau et l'Américain Anil Menon effectuent leur deuxième sortie dans l'espace. Une mission qui doit durer environ 6 heures avec pour objectif de terminer le remplacement d'une antenne de communication entamée la semaine dernière. Voilà pour l'actualité. Excellente soirée à tous.
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2: Bienvenue dans votre bulletin météo sur Radio Cristal. On s'intéresse au temps de ce mercredi 26 août, c'est le 238e jour de l'année, et on souhaite une bonne fête au Césaire. Ce mercredi, le temps s'assèche et la douceur revient sur l'ensemble des Vosges. Dès les premières lueurs du jour, le ciel est partiellement nuageux d'un bout à l'autre du département. Il se couvre davantage en cours d'après-midi, un voile apparaît sur le territoire, mais sans donner de pluie. Quelques éclaircies reviennent en soirée avant une nuit de mercredi à jeudi peu nuageuse. Les températures à présent, les minimales s'échelonnent de 14 à 16 degrés selon les secteurs. Les maximales grimpent de 3 à 4 degrés, de 24 sur les hauteurs jéromoises à 27 degrés vers Neuchâteau et Épinal. Pour le vent, il est faible et de secteur sud à sud-est, il souffle sans excès partout dans les Vosges. Passons au lendemain jeudi. La chaleur se maintiendra mais le vent se renforcera nettement et des averses reviendront. Dans le détail, côté ciel, la matinée sera relativement nuageuse sur tous les secteurs. Le ciel commence à se couvrir progressivement l'après-midi et des averses éclateront en soirée et se poursuivront durant la nuit suivante. Un risque orageux est également à prévoir sur tout le département. Côté mercure, les minimales remontent et seront comprises entre 18 et 19 degrés. Les maximales resteront proches des valeurs de la veille, de 26 sur les hauteurs jéromoises à 29 degrés du côté de Mirecourt et d'Épinal. Le vent, pour finir, il s'orientera au sud et deviendra assez fort, avec des rafales à 40 voire 50 km/h en plaine et jusqu'à 60 km/h sur les crêtes. Pour les jours suivants, vendredi s'annonce très pluvieux et venteux, avec de forts cumuls sur le massif et des rafales pouvant approcher 65 km/h. Le temps resterait perturbé et frais jusqu'au week-end, sous des maximales de 17 à 21 degrés. Quant à vous, vous pouvez retrouver toute l'info météo sur notre site internet radiocristal.org.
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1: Bon, il faut être honnête, après plusieurs semaines à ralentir, à déconnecter et à profiter, pas facile de retourner travailler. Si vous êtes comme moi, vous cherchez peut-être des solutions pour retrouver la motivation au travail et surtout sans gâcher les bénéfices des vacances en 48 heures chrono. Alors pour reprendre en douceur tous ensemble, la première étape est un geste tout simple, ranger notre bureau. Parce qu'un espace dégagé peut déjà nous aider à repartir sur de bonnes bases. Deuxième étape, faire le point sur les prochains mois. Sur un carnet, on répond à ces quelques questions. Quels sont nos objectifs, nos envies et les projets qui nous réjouissent cet automne? Ce bilan peut nous redonner une direction, c'est aussi une façon de retrouver du sens et donc un peu de motivation. Ensuite, rien ne nous empêche de ramener un peu de l'esprit des vacances au travail en continuant à prendre notre temps et en évitant d'être dans l'urgence dès le premier jour, par exemple. On peut aussi tâcher de conserver autant que possible des petits plaisirs dans notre temps libre, un dîner entre amis, une balade, un cours de sport en fin de journée. Bref, on n'attend pas forcément les prochaines vacances pour profiter de la vie. Enfin, pour ceux qui ont vraiment du mal à retrouver l'enthousiasme, il reste une solution, regardez déjà le calendrier et posez nos prochains congés, parce qu'avoir une ligne d'horizon, ça aide aussi à reprendre le chemin du bureau avec un peu plus de légèreté.
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1: Cette période estivale, les collectes de sang se poursuivent à travers notre département et nous sommes en compagnie d'Olivier Duras, chargé de communication institutionnelle et relations presse pour l'établissement français du sang Grand Est. Et avec vous, nous allons parler des prochaines collectes de sang qui sont programmées pour ce mois d'août. Avant cela, nous voulions rappeler aussi l'actualité du don du sang. On peut être donneur, y compris en vacances. Et justement, pour les personnes qui partiraient des Vosges pour aller en vacances ou pour celles qui seraient en vacances dans notre département, on va rappeler qu'il est possible de continuer à donner.
2: Oui, tout à fait. On peut donner sur nos lieux de villégiature. Quand vous êtes sur des lieux de vacances, vous découvrez assez régulièrement des banderoles, des affiches qui sont posées par les associations de donneurs de sang bénévoles qui nous aident au quotidien. On en a à peu près 600 dans le Grand Est. Donc, le don du sang est quand même bien affiché. Donc, quand vous êtes en vacances, vous trouvez souvent un point de don du sang à proximité de votre lieu de villégiature.
1: Et c'est important de ne pas oublier de participer à ces dons de sang. Alors justement, qui peut donner? Est-ce qu'on peut le rappeler?
2: Eh bien, disons qu'il faut avoir entre 18 ans et 70 ans. Il faut être quand même en bonne santé, sachant que vous pouvez vérifier votre aptitude au don en allant sur notre site internet dondesang.efs.santé.fr. Là, vous pouvez avoir un aperçu avant de venir sur nos collectes. Si vous avez des hésitations sur des éléments de santé, faut vraiment venir sur nos collectes pour vérifier cela auprès du médecin ou de l'infirmière qui s'occupe de l'entretien prédon. On vous invite aussi, si ça est possible, de prendre rendez-vous pour éviter que vous attendiez lors de ces collectes.
1: Et justement, pour prendre rendez-vous, je crois que vous avez mis en place une application mobile qui permet aussi de retrouver pas mal d'informations.
2: Oui, tout à fait. On a bien sûr le site internet et puis on a notre application que vous pouvez télécharger qui est DonDeSang.
1: Tout simplement, don de sang. Pour ce qui est maintenant des collectes, je vous propose qu'on découvre ce qui nous est proposé, entre autres par les associations de donneurs de sang à travers le département des Vosges, pour ce mois d'août.
2: Le jeudi 27 août, à Bugnéville, à la salle des fêtes, de 16h à 19h30. Le jeudi 27 août, à Beaupère, à la salle polyvalente, de 16h à 19h30. Le vendredi 28 août, à Rambervillers, au centre technique municipal, de 15h30 à 19h30. Le vendredi 28 août, à Cornimont, à la salle des fêtes, de 16h à 19h30. Et le lundi 31 août, à Saint-Amé, à la salle polyvalente, de 15h30 à 19h30.
1: Alors pour toutes les personnes qui souhaitent en savoir davantage sur le don de sang, les collectes qui existent à travers non seulement notre département, mais aussi plus largement, où est-ce qu'on peut se renseigner? Rappelez-nous un site internet, et puis je crois qu'il existe un numéro de téléphone national pour le don de sang.
2: Donc du site internet dondesang.efs.santé.fr, l'application don de sang, et puis le 0800 109 900.
3: L'association du Vieux Châtel de Châtel-sur-Moselle vient nous annoncer son programme pour le mois d'août. Et pour cela, nous sommes en compagnie de Pierre Ménétrier. Alors, vous êtes le trésorier de l'association et donc vous nous proposez de nouveaux rendez-vous pour ce mois d'août. Alors, avant de découvrir votre agenda, on va vous demander un petit tour d'horizon sur votre association et de nous la présenter en quelques mots.
4: L'association du Vieux Châtel a été créée en 1972 pour protéger en fait l'ancienne forteresse de Châtel de la destruction annoncée à cause de la construction de bâtiments modernes avec des grandes fouilles qui ont permis de ressortir le château. On propose au public de le redécouvrir, de découvrir son histoire et on accueille des scolaires, des centres aérés, mais aussi des ateliers du métier d'art comme le vitrail ou la forge.
3: Parmi vos missions, vous avez également des missions de transmission.
4: La transmission est très importante. Déjà, transmettre l'histoire d'un patrimoine local, qui est quand même assez remarquable, puisque l'on a un château de 5 hectares, ce qui en fait un des plus grands châteaux d'Europe. Et puis, c'est depuis le début, c'était quelque chose que Madame Depri était très attachée, c'est de transmettre aussi aux enfants le goût du patrimoine, le goût de l'histoire.
3: Et pour terminer en beauté, ce mois d'août, vous nous proposez un rendez-vous qui devrait plaire à tout le monde.
4: Exactement. Nous vous proposons la deuxième édition du Défi des Chevaliers qui aura lieu le 27 août de 14h à 18h. C'est pour toute la famille. On a un tarif de 10 euros par adulte, de 6 euros par enfant. Vous pourrez vous exercer au tir à l'arc, vous exercer à des jeux d'adresse en bois et découvrir toutes les activités ludiques et variées que notre équipe vous proposera.
3: Comment se passe l'encadrement?
4: L'encadrement est assuré en toute sécurité pour vos enfants, par par notre équipe, par nos salariés et nos jeunes apprentis en BTS Tourisme qui, en costume, auront le plaisir d'accueillir les visiteurs.
3: Alors avant de se quitter, on va vous demander de nous rappeler où l'on peut retrouver votre plaquette et les différentes modalités pour réserver.
4: Alors vous pouvez retrouver nos plaquettes directement au château ou alors dans les offices de tourisme des Vosges. Vous avez également notre site internet qui va être entièrement remis en ligne et réactivé. Vous avez également nos réseaux sociaux sur Facebook et Instagram. On tape Forteresse de Châtel et ça marche très très bien. Et pour les réservations, vous pouvez aussi nous appeler au 06 31 15 00 36.
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2: L'essentiel de l'actualité. À Poma, dans l'Aude, le bilan de la tornade reste lourd, mais sans victimes graves. 20 personnes sont toujours hospitalisées pour des blessures légères. Sur les 500 maisons du village, 300 ont été touchées et une centaine pourraient être inhabitables. Et l'école ayant été en grande partie détruite, la rentrée se fera dans les communes voisines. Le député LFI des Bouches-du-Rhône, Sébastien Delogu, est visé par une plainte pour outrage déposée par des policiers à Marseille. Les faits remontent à lundi lors d'une intervention pour un vol de montre. Les agents l'accusent d'avoir entravé leur accès à un immeuble et tenu des propos outrageants. Son avocat

0: L'avocat conteste cette version et annonce à son tour une plainte. C'est une première en France dans le secteur aérien. Le cancer du sein d'une ancienne hôtesse de l'air Air France a été reconnu comme maladie professionnelle. Le tribunal de Bayonne a retenu notamment le travail de nuit, l'exposition au rayonnement ionisant et le tabagisme passif. Cette décision pourrait ouvrir la voie à d'autres personnels navigants. Enfin en cyclisme, Tadej Pogacar frappe fort sur le Tour d'Espagne. Le Slovène a remporté en solitaire la quatrième étape à Andorre-la-Vieille. Pogacar conforte donc largement son maillot rouge de leader.
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1: Bienvenue dans votre bulletin météo sur Radio Cristal. On s'intéresse au temps de ce mercredi 26 août, c'est le 238e jour de l'année, et on souhaite une bonne fête au Césaire. Ce mercredi, le temps s'assèche et la douceur revient sur l'ensemble des Vosges. Dès les premières lueurs du jour, le ciel est partiellement nuageux d'un bout à l'autre du département. Il se couvre davantage en cours d'après-midi, un voile apparaît sur le territoire, mais sans donner de pluie. Quelques éclaircies reviennent en soirée avant une nuit de mercredi à jeudi peu nuageuse. Les températures à présent, les minimales s'échelonnent de 14 à 16 degrés selon les secteurs. Les maximales grimpent de 3 à 4 degrés, de 24 sur les hauteurs jéromoises à 27 degrés vers Neuchâteau et Épinal. Pour le vent, il est faible et de secteur sud à sud-est, il souffle sans excès partout dans les Vosges. Passons au lendemain jeudi. La chaleur se maintiendra mais le vent se renforcera nettement et des averses reviendront. Dans le détail, côté ciel, la matinée sera relativement nuageuse sur tous les secteurs. Le ciel commence à se couvrir progressivement l'après-midi et des averses éclateront en soirée et se poursuivront durant la nuit suivante. Un risque orageux est également à prévoir sur tout le département. Côté mercure, les minimales remontent et seront comprises entre 18 et 19 degrés. Les maximales resteront proches des valeurs de la veille, de 26 sur les hauteurs jéromoises à 29 degrés du côté de Mirecourt et d'Épinal. Le vent, pour finir, il s'orientera au sud et deviendra assez fort, avec des rafales à 40 voire 50 km/h en plaine et jusqu'à 60 km/h sur les crêtes. Pour les jours suivants, vendredi s'annonce très pluvieux et venteux, avec de forts cumuls sur le massif et des rafales pouvant approcher 65 km/h. Le temps resterait perturbé et frais jusqu'au week-end, sous des maximales de 17 à 21 degrés. Quant à vous, vous pouvez retrouver toute l'info météo sur notre site internet radiocristal.org.
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2: L'essentiel de l'actualité. À Poma, dans l'Aude, le bilan de la tornade reste lourd, mais sans victimes graves. 20 personnes sont toujours hospitalisées pour des blessures légères. Sur les 500 maisons du village, 300 ont été touchées et une centaine pourraient être inhabitables. Et l'école, ayant été en grande partie détruite, la rentrée se fera dans les communes voisines. Le député LFI des Bouches-du-Rhône, Sébastien Delogu, est visé par une plainte pour outrage déposée par des policiers à Marseille. Les faits remontent à lundi lors d'une intervention pour un vol de montre. Les agents l'accusent d'avoir entravé leur accès à un immeuble et tenu des propos outrageants. Son avocat conteste cette version et annonce à son tour une plainte. C'est une première en France dans le secteur aérien. Le cancer du sein d'une ancienne hôtesse de l'air Air France a été reconnu comme maladie professionnelle. Le tribunal de Bayonne a retenu notamment le travail de nuit, l'exposition aux rayonnements ionisants et le tabagisme passif. Cette décision pourrait ouvrir la voie à d'autres personnels navigants. Enfin en cyclisme, Tadej Pogacar frappe fort sur le Tour d'Espagne. Le Slovène a remporté en solitaire la quatrième étape à Andorre-la-Vieille. Pogacar conforte donc largement son maillot rouge de leader.

0: Bienvenue dans votre bulletin météo sur Radio Cristal. On s'intéresse au temps de ce mercredi 26 août, c'est le 238e jour de l'année, et on souhaite une bonne fête au Césaire. Ce mercredi, le temps s'assèche et la douceur revient sur l'ensemble des Vosges. Dès les premières lueurs du jour, le ciel est partiellement nuageux d'un bout à l'autre du département. Il se couvre davantage en cours d'après-midi, un voile apparaît sur le territoire, mais sans donner de pluie. Quelques éclaircies reviennent en soirée avant une nuit de mercredi à jeudi peu nuageuse. Les températures à présent, les minimales s'échelonnent de 14 à 16 degrés selon les secteurs. Les maximales grimpent de 3 à 4 degrés, de 24 sur les hauteurs jérômoises à 27 degrés vers Neuchâtel et Épinal. Pour le vent, il est faible et de secteur sud à sud-est, il souffle sans excès partout dans les Vosges. Passons au lendemain jeudi. La chaleur se maintiendra mais le vent se renforcera nettement et des averses reviendront. Dans le détail, côté ciel, la matinée sera relativement nuageuse sur tous les secteurs. Le ciel commence à se couvrir progressivement l'après-midi et des averses éclateront en soirée et se poursuivront durant la nuit suivante. Un risque orageux est également à prévoir sur tout le département. Côté mercure, les minimales remontent et seront comprises entre 18 et 19 degrés. Les maximales resteront proches des valeurs de la veille, de 26 sur les hauteurs jérômoises à 29 degrés du côté de Mirecourt et d'Épinal. Le vent, pour finir, il s'orientera au sud et deviendra assez fort, avec des rafales à 40 voire 50 km/h en plaine et jusqu'à 60 km/h sur les crêtes. Pour les jours suivants, vendredi s'annonce très pluvieux et venteux, avec de forts cumuls sur le massif et des rafales pouvant approcher 65 km/h. Le temps resterait perturbé et frais jusqu'au week-end, sous des maximales de 17 à 21 degrés. Quant à vous, vous pouvez retrouver toute l'info météo sur notre site internet radiocristal.org.
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1: Bon, il faut être honnête, après plusieurs semaines à ralentir, à déconnecter et à profiter, pas facile de retourner travailler. Si vous êtes comme moi, vous cherchez peut-être des solutions pour retrouver la motivation au travail et surtout sans gâcher les bénéfices des vacances en 48 heures chrono. Alors pour reprendre en douceur tous ensemble, la première étape est un geste tout simple, ranger notre bureau. Parce qu'un espace dégagé peut déjà nous aider à repartir sur de bonnes bases. Deuxième étape, faire le point sur les prochains mois. Sur un carnet, on répond à ces quelques questions. Quels sont nos objectifs, nos envies et les projets qui nous réjouissent cet automne? Ce bilan peut nous redonner une direction, c'est aussi une façon de retrouver du sens et donc un peu de motivation. Ensuite, rien ne nous empêche de ramener un peu de l'esprit des vacances au travail en continuant à prendre notre temps et en évitant d'être dans l'urgence dès le premier jour, par exemple. On peut aussi tâcher de conserver autant que possible des petits plaisirs dans notre temps libre, un dîner entre amis, une balade, un cours de sport en fin de journée. Bref, on n'attend pas forcément les prochaines vacances pour profiter de la vie. Enfin, pour ceux qui ont vraiment du mal à retrouver l'enthousiasme, il reste une solution, regardez déjà le calendrier et posez nos prochains congés, parce qu'avoir une ligne d'horizon, ça aide aussi à reprendre le chemin du bureau avec un peu plus de légèreté.
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0: et bienvenue pour cette nouvelle émission consacrée à l'histoire de notre département, histoire des Vosges et plus particulièrement celle d'Épinal. Nous sommes en compagnie de Jacques Grasser, bonjour.
1: Bonjour.
0: Je rappelle, vous êtes agrégé d'histoire, c'est avec vous que nous poursuivons cette série où bien nous sommes arrivés pratiquement à notre époque finalement, et on voulait parler, pour conclure un petit peu cette série, on voulait parler justement de ce qui a initié au final, ce qui a donné l'envie de faire cette série d'émissions, c'est qu'on a redécouvert beaucoup de choses à Épinal, puisque beaucoup de choses avaient disparu. Au sortir de la Seconde Guerre mondiale, je pense qu'on ne s'intéresse pas forcément trop au patrimoine. Et à la fin presque de ces 30 glorieuses, il y a un individu qui va s'intéresser à ce patrimoine, c'est vous. Alors, on n'est pas là pour chanter la gloire de quelqu'un, mais rendons à César ce qui est à César. C'est votre intervention aussi sur le territoire qui a permis de faire ressortir ne serait-ce que le château, par exemple. Alors, parlez-nous un petit peu de ces découvertes. Quand est-ce que ça a commencé? Comment vous est venue l'idée de les faire, ces découvertes?
1: Alors, en archéologie, on cherche souvent, il faut avoir l'opportunité, il faut arriver éventuellement au bon moment, et puis il faut aussi être opiniâtre, et puis avoir de la chance. Hein, voilà, c'est toute une série de bases qui sont importantes. Alors l'idée en fait est venue en 1974 de démolition, on va dire sauvage.

0: sauvages, à coups de pelleteuses et de bulldozers, dans le quartier du Chapitre, à Épinal, avec des projets qu'on pourrait un peu qualifier de pharaoniques, percement d'une nouvelle route, que les architectes appelaient canon à voiture, démolition de maisons de chanoinesses, maisons du XVIIe, XVIIIe siècle. Et donc, à l'époque, on avait, avec des amis, on avait formé une commission de sauvegarde du vieil Épinal au sein de la société d'émulation du département des Vosges. Bon, c'était de pure forme parce qu'on n'était pas au pouvoir et donc, voilà, on était jeunes là. Et alors à l'époque, j'ai été trouver le maire parce que la chance que j'avais, c'est que mon père était directeur des services techniques de la ville, donc je connaissais un peu les projets de l'intérieur. Donc j'ai été trouver le maire de l'époque, André Argan, dont c'était le troisième mandat municipal. Pour le convaincre de me trouver de l'argent pour installer des plaques en marbre sur lesquelles on pouvait mettre des indications topographiques ou des indications de personnages ayant habité telle ou telle maison. Alors je visais évidemment la rue du Chapitre avec les maisons de chanoinesses pour indiquer qu'à cet endroit avait vécu en dernier telle chanoinesse. Bon, il a accepté, donc on a installé ces plaques, c'est de l'ordre trentaine dans la ville. On a sorti d'ailleurs avec l'archiviste de l'époque, M. Dumont, on a sorti un petit opuscule d'ailleurs qui expliquait toutes ces maisons, toutes ces plaques, etc. Et je me suis dit, ça va peut-être faire réfléchir avant de démolir, un rappel du passé. Donc voilà ce qui s'est passé. Mais enfin, les projets continuaient. Et donc en 77, j'ai poussé la porte du conseil municipal pour entrer comme adjoint au maire, chargé en particulier du patrimoine, ce que je suis toujours maintenant. Et donc pouvoir peser sur le gouvernail en fait. Et donc j'ai commencé à faire des protections avec un grillage autour des ruines du château parce que certains visiteurs m'indiquaient grimper partout et il y en avait sans arrêt des morceaux de mur qui tombaient. En plus de ça, il fallait un peu purger certains arbres qui devenaient dangereux pour ces murs. Hein. Chaque hiver qui passait, on avait des arbres qui tombaient et qui endommageaient les pauvres restes de murs, du moins ceux qui étaient visibles à l'époque. Et puis l'année suivante, en octobre 78, on se préparait à demander le permis de construire pour une nouvelle maison pour personnes âgées valides, donc dans ce quartier du Chapitre, c'est la raison pour laquelle on a fait des démolitions, et on devait démolir, dans ce projet, on devait démolir la tour du Chapitre, celle où aujourd'hui on a le musée historique de la ville. Donc à ce moment-là, je suis allé trouver le maire, et puis je lui ai dit qu'il fallait qu'il me prête deux ouvriers municipaux pour faire un sondage à côté de cette tour, pour voir si on retrouvait éventuellement la muraille. L'idée était, si on la retrouvait, de fixer sur un plan où elle se trouvait, de façon à matérialiser ensuite dans la future salle à manger de la maison de retraite, par un linoléum de couleur, le passage de la muraille. Voilà où on en était à l'époque. Alors le coup de chance qu'on a eu, hein, c'est vrai, le coup de chance, c'est qu'en une matinée, on a dégagé la muraille. C'est-à-dire qu'elle était à moins d'un mètre de profondeur, avec 2,30 mètres d'épaisseur, donc c'était un mur quand même assez spectaculaire, juste à côté, en perpendiculaire à la tour du Chapitre, qui elle-même était quasiment une ruine à l'époque. Donc on a, à partir de là, il y a une campagne de presse, etc., enfin je passe les détails, et on a décidé donc de dégager cette muraille et de reporter les travaux de la maison de retraite de façon à refaire les plans, complètement. Donc voilà comment ça s'est passé. Donc on a travaillé dans ce secteur, on a travaillé pendant quasiment 6 ans, parce que non seulement il fallait retrouver la muraille, retrouver une deuxième tour, puis une troisième, il fallait réaménager tout cela.
1: Hein, sachant que les tours sont éloignées les unes des autres, à chaque fois il y a de la muraille.
0: À peu près de 30 à 35 mètres.
1: Donc il a fallu quand même fouiller sur 60 mètres.
0: Voilà, alors il a fallu évidemment travailler. Bon, c'est vrai qu'à l'époque, je me suis senti un peu seul parce que les services voyaient pas bien où je voulais en venir, d'une part. D'autre part, ils estimaient que c'était hors des moyens, pas des moyens financiers, mais des moyens humains de la ville. Donc il a fallu que je me débrouille pour construire un mur de soutènement en face de la muraille pour retenir les terrains qui étaient donc à la suite du creusement du fossé, ainsi de suite. Enfin, c'était toute une aventure qui est d'ailleurs racontée au premier étage du musée du Chapitre. Il suffit de s'y rendre pour imaginer ce que ça a été. Donc voilà, ça c'était le premier état, la première chose qui a donné envie d'aller plus loin dans la recherche archéologique sur le passé d'Épinal. Il faut se dire quand même qu'à l'époque, le maire de l'époque, donc Pierre Blanc, m'avait dit quand je lui avais demandé ça, mais qu'est-ce que tu veux chercher à Épinal? Il n'y a plus rien. Parce qu'on était parti dans l'idée qu'avec les guerres successives depuis le XVIIe siècle, ben il n'y avait plus rien. En dehors de l'église, il n'y avait plus rien. Bon. Et d'ailleurs, quand on a commencé à dégager les ruines du château de sa gangue de verdure au mois de mai 1989, certains spinaliens m'ont demandé ce qu'on avait construit là-haut. On commençait à voir les ruines apparaître sur la colline jusque-là totalement boisée, et donc on me demandait ce qu'on avait construit là-haut. Hein, c'est dire qu'on avait quand même oublié quand même une grande partie du passé de la ville. Voilà, alors ça a été le départ d'une aventure. Alors, à la suite de ces fouilles au chapitre, ben, il fallait un local pour conserver les objets qu'on retrouvait, boulets de canon, céramique, etc. Donc ça a été le point de départ du musée du chapitre, qui d'abord s'est situé au bout de l'actuel centre communal d'action sociale, côté rue Claude Gelée, en face de la chambre de commerce. Et puis ensuite, il y a maintenant plus de 15 ans, on est revenu dans la tour du chapitre, cette fois, sur trois niveaux, au fur et à mesure que l'on accumule des objets suite aux fouilles successives qui ont été le fait de ces 35 dernières années.
1: Et bien en tout cas, voilà pour la première période de fouilles à Épinal, des fouilles qui ont permis donc de mettre à jour, entre autres, le chapitre. Mais sur près de 40 ans de fouilles, j'imagine qu'elles ont dû permettre d'autres découvertes, et je vous propose, Jacques Grasser, qu'on puisse évoquer tout cela dans une prochaine émission. Alors, à très bientôt sur notre antenne.

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2: Bonsoir à tous, à la une de l'actualité. À Poma, dans l'Aude, le bilan de la tornade reste lourd, mais sans victimes graves. 20 personnes sont toujours hospitalisées pour des blessures légères. Sur les 500 maisons du village, 300 ont été touchées et une centaine pourrait être inhabitable. Christian était chez lui au moment du passage de la tornade. Il a failli se retrouver pris au piège. Un témoignage au micro de Jacques Terrance.
3: J'étais au premier étage, puis c'est arrivé tellement vite, tout a volé et à l'intérieur de la maison, ça a été... Les cloisons sont tombées à l'intérieur de la maison, la toiture, il n'y en a plus. Voilà, moi, j'étais coincé sous une porte avec la cloison dessus. J'étais à quatre pattes, j'ai réussi à sortir. Donc, j'ai eu quand même peur, parce que j'avais peur qu'il y ait encore quelque chose qui tombe par-dessus, quoi.
4: Qu'est-ce que ça vous fait de voir votre village comme ça?
3: Mais c'est difficile, quoi. C'est difficile, parce que ça ne ressemble plus à rien, quoi, en fait, hein. Dans la mesure où les arbres, il n'y a plus d'arbres, il n'y a plus de... C'est assez... On ne réalise pas trop encore. Hein.
2: Et l'école ayant été en grande partie détruite, la rentrée se fera dans les communes voisines. Par ailleurs, après une relative accalmie ce mardi, une nouvelle dégradation est attendue dès ce mercredi, avec localement de la grêle, de fortes rafales de vent et des ruissellements. L'activité orageuse restera marquée jusqu'à vendredi vers la vallée du Rhône, les Alpes et le Nord-Est. Le député LFI des Bouches-du-Rhône, Sébastien Delogu, est visé par une plainte pour outrage déposée par des policiers à Marseille. Les faits remontent à lundi lors d'une intervention pour un vol de montre. Les agents l'accusent d'avoir entravé leur accès à un immeuble et tenu des propos outrageants. Son avocat conteste cette version et annonce à son tour une plainte. C'est une première en France dans le secteur aérien. Le cancer du sein d'une ancienne hôtesse de l'air Air France a été reconnu comme maladie professionnelle. Le tribunal de Bayonne a retenu notamment le travail de nuit, l'exposition au rayonnement ionisant et le tabagisme passif. Cette décision pourrait ouvrir la voie à d'autres personnels navigants. Une candidature pour le moins atypique à la présidentielle de 2027. Sylvain Durif, connu depuis 2012 pour ses déclarations et ses théories complotistes, annonce qu'il veut se présenter à l'Élysée. Il avait déjà tenté de se lancer en 2017 sans parvenir à réunir les 500 parrainages nécessaires. Enfin en cyclisme, Tadej Pogacar frappe fort sur le Tour d'Espagne. Le Slovène a remporté en solitaire la quatrième étape à Andorre-la-Vieille. Pogacar conforte donc largement son maillot rouge de leader. Voilà pour l'actualité. Excellente soirée à tous.
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1: Bienvenue dans votre bulletin météo sur Radio Cristal. On s'intéresse au temps de ce mercredi 26 août, c'est le 238e jour de l'année, et on souhaite une bonne fête au Césaire. Ce mercredi, le temps s'assèche et la douceur revient sur l'ensemble des Vosges. Dès les premières lueurs du jour, le ciel est partiellement nuageux d'un bout à l'autre du département. Il se couvre davantage en cours d'après-midi, un voile apparaît sur le territoire, mais sans donner de pluie. Quelques éclaircies reviennent en soirée avant une nuit de mercredi à jeudi peu nuageuse. Les températures à présent, les minimales s'échelonnent de 14 à 16 degrés selon les secteurs. Les maximales grimpent de 3 à 4 degrés, de 24 sur les hauteurs jérômoises à 27 degrés vers Neuchâtel et Épinal. Pour le vent, il est faible et de secteur sud à sud-est, il souffle sans excès partout dans les Vosges. Passons au lendemain jeudi. La chaleur se maintiendra mais le vent se renforcera nettement et des averses reviendront. Dans le détail, côté ciel, la matinée sera relativement nuageuse sur tous les secteurs. Le ciel commence à se couvrir progressivement l'après-midi et des averses éclateront en soirée et se poursuivront durant la nuit suivante. Un risque orageux est également à prévoir sur tout le département. Côté mercure, les minimales remontent et seront comprises entre 18 et 19 degrés. Les maximales resteront proches des valeurs de la veille, de 26 sur les hauteurs jérômoises à 29 degrés du côté de Mirecourt et d'Épinal. Le vent, pour finir, il s'orientera au sud et deviendra assez fort, avec des rafales à 40 voire 50 km/h en plaine et jusqu'à 60 km/h sur les crêtes. Pour les jours suivants, vendredi s'annonce très pluvieux et venteux, avec de forts cumuls sur le massif et des rafales pouvant approcher 65 km/h. Le temps resterait perturbé et frais jusqu'au week-end, sous des maximales de 17 à 21 degrés. Quant à vous, vous pouvez retrouver toute l'info météo sur notre site internet radiocristal.org.
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1: L'Office de tourisme de Bruyères-Vallon des Vosges vient nous annoncer sa programmation pour le mois de septembre. Évidemment, légèrement moins chargée qu'en plein été, mais on a quand même de belles choses au programme. Pour nous en parler, comme d'habitude, nous sommes en compagnie de Claire Bouilly. Claire, vous êtes la responsable communication au sein de cet office de tourisme et c'est toujours avec vous qu'on refait le point sur les animations à venir. Pour ce mois de septembre, on commence tout d'abord le 4 avec une visite qu'on connaît maintenant sur Bruyères.
2: Alors c'est une visite un peu atypique d'un producteur de champignons shiitake. Alors c'est un champignon qui vient d'Asie et qui est cultivé, en tout cas là à Champ-le-Duc, sur bois de chêne. Donc c'est vraiment une technique particulière parce qu'on peut le faire sur paille ou sur bois de chêne. Et là Marco Desmacon, ce producteur, a lui initié sa production sur du bois et c'est complètement atypique puisque les producteurs en France se comptent sur les doigts d'une main. Donc c'est quand même une visite très instructive où on découvre aussi toutes les propriétés de ce champignon qui a quand même de nombreuses vertus pour la santé. Et donc la visite sera proposée, comme vous l'avez dit, le vendredi 4 septembre à 15h, mais également, pour ceux qui ne sont pas disponibles à cette date, il y a une séance de rattrapage le jeudi 10 septembre. Donc bien sûr, c'est sur réservation auprès de l'Office de tourisme avec un tarif de 4€ par personne.
1: Dès le lendemain, cette fois-ci, un moment musical, on change de registre.
2: Oui, complètement. Alors, dans la belle église romane de Champ-le-Duc, donc on suit de près cette programmation musicale. Et il y a un concert qui est proposé donc le samedi 5 septembre à 20h30. Donc, c'est un duo avec une découverte musicale de l'Europe de l'Est. Alors, d'une part, dans les sonorités de l'Europe de l'Est, mais aussi dans les instruments, puisqu'il y a un instrument très spécifique qui s'appelle le tarogato, qui ressemble un petit peu à une clarinette, mais avec un son beaucoup plus puissant. Donc là, ce sera un duo tarogato et accordéon qui sera proposé pour ce concert le 5 septembre à l'église romane. Donc les places peuvent être effectivement prises directement à l'office de tourisme avec la certitude d'être bien placé dans l'église pour écouter ce concert.
1: Quelques jours plus tard, les 7 et 8 septembre, on a des nouvelles visites qui débutent, mais on met en avant un petit peu les artisans de la communauté de communes.
2: Oui, tout à fait, puisqu'on a cette chance sur notre territoire d'avoir des producteurs, des artisans passionnés sur des disciplines un petit peu spécifiques. Donc le lundi 7, il y a une visite de la savonnerie artisanale de Bruyères qui est proposée à 14h. Donc c'est vraiment découvrir tout l'univers de la fabrication des savons solides et liquides. Donc c'est vraiment des savons de grande qualité et nous en tout cas on a des très très bons retours des clients sur cette production. Donc là ce sera pour nous en tout cas la dernière visite de l'été, donc il faut en profiter. Et le lendemain, le mardi 8, la visite de la manufacture vosgienne d'émaillage à Dessimon. Donc là c'est aussi très très spécifique et une rareté finalement sur le Grand Est. Donc c'est une entreprise qui existe maintenant depuis quelques années et qui se spécifie sur l'émaillage de produits. Ça peut être de la cocotte, ça peut être de la plancha. Donc voilà, il y a tout un processus de fabrication qui va être expliqué lors de cette visite et avec aussi la découverte de machines innovantes. Donc la visite est à 10h le mardi 8 septembre, toujours sur réservation à l'office de tourisme avec un tarif de 4€ par personne.
1: Alors Claire, si on souhaite se renseigner sur d'autres choses, comment on peut faire pour entrer en contact avec l'office du tourisme ?
2: Alors, on peut nous contacter par téléphone au 03 29 50 51 33, aussi sur notre site internet tourisme-bruyères.com. Et pour l'ensemble des visites, il est possible de réserver sur notre boutique en ligne, boutique.tourisme-bruyères.com.
3: Dans le cadre de sa programmation estivale, la commune de Thaon-les-Vosges vient nous présenter ses rendez-vous et nous sommes en compagnie de Manon Petitjean, chargée de communication de la commune, pour faire le point sur les dates qui approchent pour ce mois d'août. Le mois d'août se termine avec la 4e édition de la Grande Course Colorée. Est-ce que vous pouvez nous en rappeler le principe ?
4: Alors la Course Colorée, c'est une course solidaire pour une bonne cause puisque ça sera septembre en or. Donc départ de la course à 14h30 au niveau de l'allée de l'usine le dimanche 30 août. Alors un kit participant sera donné au niveau de l'inscription. Il y aura un van à bière avec une microbrasserie artisanale, une ambiance conviviale, accessible à tous. Pour les tarifs, c'est 10 euros pour les adultes et 2 euros pour les enfants de moins de 14 ans.
3: Et vous l'avez dit, c'est donc une opération solidaire pour Septembre en Or. Ça veut dire que les fonds collectés seront remis à des associations qui luttent contre les cancers des enfants ?
4: Tout à fait. C'est ça, c'est le but de cette grande course colorée.
3: Eh bien, puisqu'on parle de course, on va parler ensuite de sport, puisque la rentrée approche à grands pas et il faut déjà se préparer. Alors, on parle de sport, mais également d'associations. Ce n'est pas que les associations sportives qui se réunissent au début du mois de septembre.
4: C'est ça. Donc, on fait la fête du sport le samedi 5 septembre de 10h à 16h au Stade Seyer. Et il n'y aura pas effectivement que des associations sportives. Il y aura des associations culturelles, toutes les associations taïwanaises pour les enfants ou même les parents ou même les adultes qui souhaitent venir découvrir un sport pour cette année 2026-2027.
3: Et puis, on va poursuivre le lendemain puisque la fête des parcs a lieu justement ce jour-là. Un rendez-vous, là encore, à ne pas manquer.
4: Oui, tout à fait. Alors, notre fête des parcs, elle revient pour une énième édition. Alors, elle devait avoir eu lieu en juin, sauf que, voilà, à cause de la canicule, on a dû repousser un peu cette date. Mais c'est pas grave, parce que du coup, on vous attend toujours au plus nombreux dans les parcs de la Rotonde, voilà, le dimanche 6 septembre, de 11h à 18h. Donc, il y aura des animations, des ateliers pour les petits, pour les grands. Il y aura de la musique avec le groupe The Steel Boys. Il y aura des structures gonflables, un mime, un clown. Enfin, il y aura quand même pas mal de choses dans les parcs de toute la journée et ça sera l'occasion de s'exercer à plein d'autres petits ateliers. Enfin, c'est vraiment sympa cette journée-là.
3: Donc, il faudra bien entendu se tourner vers la commune de Thaon-les-Vosges pour en savoir davantage. Et justement, pour ceux qui nous écoutent et qui souhaiteraient en savoir davantage sur cette programmation et les autres rendez-vous qui sont organisés à Thaon-les-Vosges, où est-ce qu'on peut se renseigner ? Laissez-nous un site internet et un numéro de téléphone.
4: Oui, alors vous pouvez tout simplement retrouver toutes les actualités de la ville de Thaon-les-Vosges sur le Facebook Ville de Thaon-les-Vosges et sur l'Instagram Ville de Thaon-les-Vosges. Sur le site internet www.thaon-les-vosges.fr, rubrique actualité ou agenda, c'est toujours mis à jour et vous en saurez toujours plus sur tous les événements de la ville. Et sinon, on reste très actif aussi sur le TikTok, sur LinkedIn et voilà.
3: Et il est possible de vous joindre également par téléphone ?
4: Ah oui, tout à fait. Vous pouvez nous joindre au 0329 39 15 45 et vous demander Manon au service communication.
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Chers amis, bonjour, c'est avec Beethoven, c'est-à-dire le compositeur que vous venez d'entendre hein, pour le générique de cette émission, le concerto L'Empereur. C'est pas ce que nous allons écouter, mais enfin, comme je vous l'ai dit à plusieurs reprises, c'est un concerto qui compte énormément dans ma vie. Voilà, donc j'ai une éducation musicale et puis après, ben, ma foi, ça a été un petit peu laissé de côté. Donc c'était de bonheur, hein. J'étais à l'école primaire quand j'allais au conservatoire et puis après, ben, ma foi, j'ai laissé ça un peu tomber à l'adolescence, la musique classique, mais qui a toujours quand même eu un lien très fort avec moi, en classe en tout cas. Puis avec des amis, on écoutait de la musique aussi, comme cela, sur des disques. Et puis à un moment donné, il y a eu comme ça une expérience que je ne vous raconte pas aujourd'hui, peut-être une autre fois. J'ai peut-être déjà eu l'occasion de donner quelques petits bouts. Avec Beethoven justement, où je me suis dit, j'étais au collège à cette époque-là, je crois, en quatrième, troisième, et puis à un moment donné j'ai eu un coup de foudre grâce à un enregistrement de musique qui n'est pas classique mais qui intégrait dans les pièces pour rock, on va dire, du Beethoven, et notamment donc quelques extraits de cette symphonie numéro 5 en ut mineur que nous allons entendre intégralement aujourd'hui. Puis il y avait l'autre côté, sur ce même disque Philips, que je suis allé acheter tout seul avec mes petits sous. Bon, il était en version économique, mais enfin, quand même, c'était des grands noms. Je suis tombé vraiment amoureux de ce concerto L'Empereur. C'est pour cela que, ma foi, j'ai intitulé cette émission Mi bémol, justement en souvenir de ce concerto en mi bémol que nous entendons à chaque fois commencer cette émission. Ici, nous allons être en ut mineur pour saluer chez Sony Classical un enregistrement de cette cinquième symphonie de Beethoven par un chef donc vraiment en grande gloire aujourd'hui, Theodor Currensis, donc qui enregistre avec l'orchestre Musique Eterna, grand orchestre, voilà. Donc c'est cette symphonie, simplement cette symphonie, donc qui vient d'être publiée le mois de juin dernier chez Sony Classical, et la septième symphonie devrait suivre dans peu de temps, donc on nous le promettait à l'automne de cette année, et puis donc il y aura d'autres symphonies, voilà. C'est à la suite de concerts hein, que donc a été publiée cette version, donc concerts, mais aussi des prises de son, des répétitions, donc, et puis voilà, quand il y avait peut-être un tout petit quelque chose qui n'allait pas trop bien au concert, hop, alors on puisait dans...

répétition, mais voilà, donc, et ça s'est passé aussi, donc, cette révélation de cet orchestre et puis de ces interprétations de l'intégrale des symphonies, c'était à Salzbourg, dans la grande salle du Mozarteum, et donc il y avait vraiment beaucoup, beaucoup de succès, des éloges, des critiques de musique, et donc c'est l'occasion de ce cycle complet, je vous le disais, des symphonies de Beethoven au Festival de Salzbourg 2018, alors tout le monde voulait assister à ces concerts, la demande de billets a dépassé largement la possibilité d'offrir ces billets, de les vendre, tout comme plus tard en juillet, lorsque l'ensemble a fait ses débuts au BBC Proms de Londres, sous la direction de son chef, et puis donc fondateur, Theodore Korensis, ce soir-là... Grosse éloge des critiques qui ont salué les interprétations. C'était pas l'intégrale, cette fois-ci, c'était la deuxième symphonie et la cinquième symphonie, celle que nous allons entendre aujourd'hui. Donc, Mozarteum de Salzbourg pendant le Festival de Salzbourg 2018 et puis aussi les BBC Proms de Londres, sous la direction du même chef. Je vous fais écouter donc, grâce à ce récent album Sony Classical, l'intégrale de la symphonie en ut mineur, opus 67 de Beethoven, qui compte tellement. Tellement, tellement dans ma vie, 4 mouvements, Allegro con brio, Andante con moto, et puis 2 Allegro finaux. Le Musique Eterna est dirigé par Theodore Korensis.

Voilà pour saluer la nouvelle publication d'une première symphonie de Beethoven dirigée par Theodor Korensis, dirigeant le Musik Eterna, pour saluer donc ce début de symphonie sortie chez Sony Classicals. Prochainement, ce sera la 7e symphonie. Il m'est tard de vous la faire connaître. C'est vraiment un très bel enregistrement. Pour saluer aussi donc l'origine, hein, qui était sous forme de concert et puis aussi de répétition. Donc voilà, nous venons d'entendre la symphonie célébrissime, enfin le premier mouvement célébrissime, en ut mineur opus 67 de Beethoven. C'est 4 mouvements par Theodor Korensis, qui dirigeait le Musica Eterna. Donc pour Sony Classical, au revoir, très chers amis, et au retour, peut-être un petit peu de mi bémol et à de l'empereur. Au revoir, très très bientôt.

0: des gens comme vous et moi. 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
1: Démétrius, encore une fois, parce que dans la Bible, on rencontre un autre personnage qui porte ce nom-là. Donc c'est toujours ce nom qui nous rappelle cette divinité féminine que les Grecs voyaient dans la terre nourricière, celle qui nous porte, grâce à laquelle nous vivons. Avec ce Démétrius-là, nous sommes un peu dans la même région que celle où a vécu le précédent, c'est-à-dire dans la région d'Éphèse en Asie mineure. Mais nous sommes à une époque beaucoup plus proche de nous. Donc le premier, eh bien, c'était à peu près au milieu du premier siècle, vers les années 50, 55, 60. Tandis que là, nous sommes tout à fait à la fin du siècle, dans les années 90, 100. Ce personnage, on sait très peu de choses à son sujet. En fait, il est mentionné dans la troisième petite lettre qui a été écrite par l'apôtre Jean. C'est une lettre personnelle, elle a été envoyée à un certain Gaius, et il donne des conseils personnels à ce personnage. Et il lui recommande, entre autres, de ne pas suivre les mauvais exemples qui sont devant lui, mais de suivre les bons exemples, d'avoir des modèles positifs dans sa vie. Et justement, c'est à cette occasion-là qu'il mentionne ce Démétrius. Il lui dit, tu vois, il y a un Démétrius. Alors, on ne sait pas, nous, exactement qui il était, mais qui devait vivre dans les parages du destinataire de cette lettre. Et ce Démétrius, il a quelque chose de particulier, c'est que tout le monde rend de lui un bon témoignage. En quelque sorte, c'est un homme qui a bonne réputation. Mais bonne réputation dans tous les milieux, pas seulement dans la communauté chrétienne, ce qui est parfois pas toujours simple à avoir, parce que les chrétiens, tout gentils qu'ils sont et qu'ils voudraient être, avec cet objectif d'être unis, de vivre comme des frères, des fois se mordent bien les uns les autres. D'ailleurs, Paul est obligé de leur écrire des fois « ne vous mordez pas ». Et donc, ce Démétrius, il a une bonne réputation dans la communauté chrétienne, c'est déjà pas mal, mais il a aussi une bonne réputation dans l'ensemble de la société, dans le monde dans lequel il vit, dans la ville ou le village où il habite. Et je crois que c'est quelque chose d'intéressant de rencontrer des personnages qui ne sont connus que pour ça. En fait, avoir eu une bonne réputation, rendre un bon témoignage. Mais en même temps, quand un auteur chrétien au 1er siècle écrit une phrase comme celle-là, « on rend de lui un bon témoignage », il veut dire que ce personnage est aussi un témoin, un bon témoin, un témoin fiable, quelqu'un qui est digne de confiance. Quand il parle, eh bien, on peut écouter avec confiance ce qu'il dit. Ce n'est pas un menteur, ce n'est pas un bluffeur.

0: pas quelqu'un qui va vous embobiner par un discours qui va essayer de faire une entourloupe, une autre, mais c'est quelqu'un sur lequel vous pouvez compter. Et puis surtout, c'est quelqu'un qui, lorsqu'il parle de Dieu, est un témoin de ce Dieu. Parce que dans la Bible, tous les croyants sont invités à être les témoins de Dieu. Et les témoins, il faut bien se rappeler que dans le langage biblique, c'est d'abord, comme dans notre langage en partie, une tâche qui est juridique. Le témoin, c'est dans un procès, celui qui doit dire exactement ce qu'il s'est passé. Il est témoin à charge ou témoin à décharge, il est témoin de l'accusation ou témoin de la défense, et il va intervenir d'une façon qui va permettre de prendre une position équilibrée devant une situation difficile et pour laquelle la justice doit se prononcer. Or, dans la Bible, c'est souvent Dieu qui est en procès, attaqué par les hommes, critiqué par les hommes, parce qu'il aurait été incapable de faire bien les choses. Et un bon témoin, dans la Bible, c'est quelqu'un qui est un témoin favorable à Dieu, dont la vie, l'exemple, font voir aux gens que Dieu devrait aussi avoir bonne réputation. Alors bien sûr, c'est un défi qui est lancé à tous les croyants. Qui que nous soyons croyants, chrétiens, croyants, juifs, croyants, musulmans, est-ce que notre manière de vivre donne à notre Dieu une bonne réputation ? C'est ce que faisait Démétrius. Vous retrouverez sa mention dans la troisième petite lettre de l'apôtre Jean.
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0: peut-être un résumé de ces présentations d'il y a déjà quelques émissions.
1: C'est là où nous en sommes, toutes ces églises protestantes qui sont autour de nous et dont on se pose la question de savoir, mais est-ce qu'elles sont sérieuses? Est-ce que ce sont de vraies églises? Est-ce qu'elles appartiennent à un mouvement particulier? Ou est-ce que ce sont des sectes? Enfin bref, toutes les questions
0: sont possibles. Les fameuses
1: istes. Tous les istes possibles et imaginables. On a eu l'occasion de parler des baptistes, des mennonites, des méthodistes, des frères d'arbistes. Nous avons parlé des adventistes. Et là, j'aimerais que l'on puisse évoquer une autre grande famille du protestantisme, et c'est sans doute la plus visible aujourd'hui, c'est la famille pentecôtiste, les Assemblées de Dieu. Alors en fait, les églises pentecôtistes sont en France depuis les années 1930, mais elles sont nées avant. On ne sait pas exactement où et comment ces églises sont nées, parce qu'il semble qu'il y ait un mouvement convergent qui ait touché différentes régions du monde. C'était le Pays de Galles, c'était l'Amérique, c'était l'Amérique latine. Il y a un courant comme ça qui est venu spontanément. Alors naturellement, comme on est avec les églises de Pentecôte et que l'on insiste beaucoup sur le Saint-Esprit dans ces églises, les fondateurs et les commentateurs vont dire c'est naturellement un mouvement de l'Esprit Saint, qui fait que, en tout cas, il y a à différents endroits dans le monde, quasiment simultanément, des pasteurs, des chrétiens, des protestants qui, en lisant le texte biblique, font aussi encore à leur tour une découverte. Nous avons eu les baptistes qui ont insisté sur le baptême des adultes, nous avons les adventistes qui ont insisté sur la notion du retour de Jésus-Christ. Là, ces gens-là vont relire le début du livre des Actes avec notamment le texte qui raconte la Pentecôte. Le jour de la Pentecôte, le Saint-Esprit est tombé sur les disciples et il s'est passé une multitude de choses. Et donc ces protestants vont dire si l'on est véritablement chrétien, nous devons vivre une pareille expérience. Et donc le mouvement pentecôtiste est né comme cela, un retour au miracle que propose effectivement le moment de la Pentecôte dans le livre des Actes. Et pour eux, pour ces pentecôtistes, pour ces chrétiens, il faut vivre cette expérience de la réception du Saint-Esprit qui permet d'être complètement libéré de toutes les peurs possibles et imaginables, de pouvoir ensuite évangéliser comme l'apôtre Pierre va le faire juste après Pentecôte avec beaucoup de liberté et avec beaucoup de puissance. Le terme puissance est un terme qu'on va souvent entendre dans les églises de Pentecôte. Tout est puissant, le Seigneur est puissant, le message est puissant, naturellement le Saint-Esprit est puissant. Et puis, tous les miracles qui ont touché les apôtres au moment de la Pentecôte. Le parler en langue, par exemple, plus des dons de guérison, plus des dons différents, de type miracle. Et donc le mouvement de Pentecôte va être constitué de chrétiens qui vont être très attentifs, voire demandeurs, de signes, de miracles. Et donc cet aspect-là va être naturellement extrêmement populaire. On va inviter les gens à être guéris, on va inviter les gens à être libérés, on va inviter les gens à vivre des expériences extatiques. Et là, il y a quelque chose d'assez extraordinaire, assez fantastique, tout en paillettes, et automatiquement, ça va attirer les foules. Et il va se passer des choses. Alors, il y a des miracles de guérison, il y a effectivement des manifestations. Alors, certains vont dire, oui, mais ça, on a tellement appuyé sur certains boutons, qu'on a créé des événements, on a créé des situations, on a créé des extases de façon artificielle. D'autres vont dire non, c'est la puissance du Saint-Esprit. Donc je ne vais pas entrer dans cette polémique possible, mais il n'empêche que effectivement, à partir de 1930 en France, ces églises vont balayer le pays, vont toucher d'abord les églises baptistes, particulièrement dans le nord de la France, et puis dans d'autres endroits de France. Ce mouvement va gagner énormément. Il va y avoir toutes sortes de conversions autour de ce message, autour de cette espérance, de cette attente. Et ces églises de Pentecôte, ces églises que l'on appelle aussi Assemblées de Dieu, vont devenir extrêmement importantes. Elles vont être très nombreuses, particulièrement dans les populations populaires, dans les populations ouvrières du nord de la France, par exemple, etc. Donc il va y avoir un énorme essor de ces églises qui revendiquent leur protestantisme, mais qui ne veulent pas être attachés au protestantisme historique. Il y a une espèce
0: Ils sont regroupés en fédérations de
1: fait. Oui, bien sûr. Au départ, ce sont des églises indépendantes, parce que ce sont des églises qui existent et qui sont touchées par le mouvement pentecôtiste. Après, ou bien elles vont rester dans leur fédération d'églises, dans leur union d'églises, et c'est l'ensemble de l'union d'églises qui va devenir pentecôtisante, ou bien ce sont des églises qui vont sortir, ou bien ce sont des individus qui vont aller rejoindre des groupes pentecôtistes. Donc il va y avoir cette réalité-là. Et aujourd'hui, il faut le dire, en France, une des églises les plus dynamiques qui soit et les plus visibles, naturellement à cause justement du côté un peu spectaculaire des expressions de foi, ces églises-là, elles sont très nombreuses. Et elles sont nombreuses en membres, en nombre, c'est-à-dire que ce sont de grosses églises. Vous avez des églises protestantes où il reste 10, 15, 20 personnes dans un grand temple, par exemple. Et puis vous allez avoir des salles de cinéma qui ont été rachetées par le mouvement pentecôtiste où il y a 400, 500 personnes au culte le dimanche matin sans aucun problème. Donc vous avez deux images de protestantisme extrêmement différentes, mais tout ça fait partie aussi de la grande famille du protestantisme français. Ce qui me semble intéressant de voir, en tout cas aujourd'hui, c'est que si tout au long du 19e et du 20e siècle, il y a eu création de nouvelles églises protestantes, si j'ose dire, de nouvelles expressions de foi, baptistes, pentecôtistes, méthodistes, etc., la fin du 20e siècle et le début du 21e siècle est témoin de rassemblements d'églises. Après les dispersions, après les différentes tribus qui se sont spécialisées dans un domaine ou dans un autre, si j'ose dire, voilà que les évangéliques tentent de se rassembler, même s'il y a des baptistes, des pentecôtistes, il y a des charismatiques, voire des anti-charismatiques, etc. Tous ces gens essaient malgré tout de se rassembler sous une grande étiquette qui est celle du Comité national des évangéliques de France, parce qu'on a besoin de visibilité, parce qu'on a besoin d'être ensemble, parce qu'il faut se battre, entre guillemets, ensemble, face aux médias qui font n'importe quoi et qui disent n'importe quoi de n'importe qui. Donc il y a cette réalité-là. Et puis, du côté luthéro-réformé, Luther et Calvin, luthérien et calviniste, il y a aussi ce rassemblement avec la création de l'Église protestante unie de France, ce qui fait qu'on a donc deux entités. Ça ne veut pas dire encore qu'on va vers l'unité, ça ne veut pas dire qu'il y a beaucoup plus de passerelles entre les uns et les autres, ça veut dire qu'il y a parfois une nécessité en face de pression, en face de menaces, en face de persécution. Enfin, on n'en est pas là au niveau de la France, mais le dénigrement, la critique facile, etc. Donc on a besoin d'être ensemble. Et puis, il y a parfois des nécessités économiques, tout simplement. En étant ensemble, on est un peu plus fort et surtout on est moins pauvre. Il y a ce besoin aujourd'hui, valable ou pas valable, d'être plus visible. Et ça, ce n'est pas tout à fait une chose que l'on avait ressentie chez les réformateurs ou chez les premiers protestants. On voulait vivre sa foi personnelle, discrètement, efficacement, mais on n'attirait pas nécessairement l'attention sur son identité religieuse. Cette discrétion qui était celle du protestantisme d'il y a un certain nombre de siècles est en train de disparaître parce que, peut-être victime de ce monde de médias et de médiatisation, on veut absolument être vu à la télé. C'est peut-être pas la meilleure des preuves d'une foi authentique.
0: Eh bien, merci Éric Denimal, vous êtes venu à notre invitation nous parler du protestantisme pour les nuls, qui est tout simplement un des livres qui a paru aux éditions First, les éditions noires et jaunes pour les nuls. Nous aurons le plaisir de vous retrouver pour une nouvelle série d'émissions. À bientôt.

0: Cette série d'émissions basée sur les études faites par Éric Denimal sur le protestantisme se retrouve aux éditions First avec le titre suivant « Le protestantisme pour les nuls » où tour à tour, eh bien, on aura l'occasion d'évoquer l'histoire de la réforme et des églises protestantes, les expressions de la foi, les grandes familles du protestantisme, de même que les confessions et les déclarations de foi.
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1: Une minute pour chaque jour. Quand on met en terre une graine, on parle de semer. Quand on met en terre un homme, on dit enterrer. Semer, c'est plein d'espoir, de soleil, de moissons et de pain. Enterrer, c'est lourd, c'est fermé, c'est sans avenir, c'est sans foi. On vient d'enterrer un homme qui a beaucoup semé. Ce paysan, de belle race et d'un grand âge, racontait encore l'autre jour qu'au temps de sa jeunesse, quand on avait fini d'ensemencer un champ, on allait au milieu de ce champ. On se mettait à genoux et alors, ôtant sa casquette, on disait tout simplement « Maintenant, Seigneur, c'est à toi, si tu le veux bien, de faire le reste. » Les puissantes machines agricoles, qui ne laissent pas beaucoup de temps pour prier, ont fait un peu oublier qu'il y a toujours quelqu'un. Quelqu'un qui doit encore faire le reste et qui le fait, et quand on a semé, mais aussi quand on a enterré. Finalement, grâce à ce Dieu qui agit, ces deux mots ouvrent chacun un avenir. C'était une minute pour chaque jour. Un texte de Philippe Zeissig.

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2: À propos, saviez-vous que le plus important, c'est la solution ? La solution ? La solution à quoi ? Pourquoi ? Oui, reprenons depuis le début. Avez-vous remarqué combien on se focalise le plus souvent sur le problème, la crispation ? L'enfant qui fait une crise en plein magasin, l'adolescent qui nous parle mal devant nos voisins, ou encore ma sidération dans le train quand mon bébé crie à tue-tête. Ainsi bloqués sur la situation critique, nous nous laissons envahir par la colère, la tristesse, l'agacement, la honte ou encore la lassitude. Notre réaction est alors primaire, c'est-à-dire qu'elle est la résultante instinctive de notre cerveau archaïque et limbique. Et alors, nous crions à notre tour, nous nous sentons ridiculisés par notre enfant, jugés par les spectateurs de la scène, incompétents, mauvais parents et j'en passe. Bref, autant de fausses vérités que nous nous sommes construits sur nous-mêmes ou sur l'autre, notre enfant ou notre ado. Or, il s'agit ici de se décentrer de la situation directe. Il s'agit de prendre de la hauteur. Plutôt que de voir un enfant qui se roule par terre en plein supermarché, je réalise qu'il est 18h, que la journée a été longue pour lui comme pour moi, qu'il règne une grande agitation dans ce magasin, ainsi qu'un niveau sonore important, que la faim nous tenaille et que surtout, mon tout petit souhaite m'avoir pour lui seul après une grosse journée loin de moi et qu'un gros câlin lui ferait si plaisir plutôt qu'une maman agitée et speed. Plutôt que de voir un ado qui me parle de travers avec sa voix qui mue dans les aigus, je réalise qu'il a beaucoup grandi ces derniers mois, qu'il se trouve moche avec son acné et ce semblant de barbichette, que sa petite copine l'a plaqué et que son corps en mutation, ses neurones en réorganisation, le met en ébullition. Enfin, plutôt que de me morfondre, de voir mon bébé pleurer en crescendo dans le train, je réalise qu'il fait chaud, qu'il est très couvert, qu'il a peut-être soif et qu'il se sent coincé dans cette poussette pris en étau par une foule entassée. Ainsi décrite, la situation change complètement de perspective, n'est-ce pas ? L'enfant n'est plus capricieux, l'ado n'est plus impertinent et le bébé n'est plus pleurnichard. En prenant de la hauteur, notre regard change et automatiquement notre réaction est différente. Car dans ce processus, c'est notre troisième cerveau, le cortex, qui a pris le relais. Alors que les deux premiers offrent des réponses automatiques et stéréotypées, le cortex permet l'analyse et la réflexion. Et ainsi, nous trouvons une solution bien différente pour gérer la situation problématique. En plein magasin, nous nous agenouillons devant notre enfant et le prenons dans nos bras, à la fois pour le calmer et le rassurer. Lui dire que nous comprenons sa fatigue et que nous aussi nous avons hâte de rentrer à la maison. Face à notre ado, nous décidons de rester calmes et de le laisser vider sa frustration et son trop-plein d'émotions. Nous lui manifestons une écoute attentive et surtout de la disponibilité. Dans le train, nous prendrons le bébé tout en lui ôtant son bonnet, son blouson et son cache-col. En bref, la crise nous indique un besoin et ne doit donc pas être une fin en soi. Apprenons à voir au-delà et la solution apparaîtra alors comme par magie.
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La cinquième, Jupiter, trempe son cul dans les terres. 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Regarde la Terre. 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On n'y voit pas qu'une bassine qu'on assassine sous la benzine. 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
2: 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À Poma, dans l'Aude, le bilan de la tornade reste lourd mais sans victimes graves. 20 personnes sont toujours hospitalisées pour des blessures légères. Sur les 500 maisons du village, 300 ont été touchées et une centaine pourrait être inhabitable. Et l'école ayant été en grande partie détruite, la rentrée se fera dans les communes voisines. Le député LFI des Bouches-du-Rhône, Sébastien Delogu, est visé par une plainte pour outrage déposée par des policiers à Marseille. Les faits remontent à lundi lors d'une intervention pour un vol de montre. Les agents l'accusent d'avoir entravé leur accès à un immeuble et tenu des propos outrageants. Son avocat conteste cette version et annonce à son tour une plainte. C'est une première en France. Dans le secteur aérien, le cancer du sein d'une ancienne hôtesse de l'air Air France a été reconnu comme maladie professionnelle. Le tribunal de Bayonne a retenu notamment le travail de nuit, l'exposition au rayonnement ionisant et le tabagisme passif. Cette décision pourrait ouvrir la voie à d'autres personnels navigants. Enfin en cyclisme, Tadej Pogacar frappe fort sur le Tour d'Espagne. Le Slovène a remporté en solitaire la 4e étape à Andorre-la-Vieille. Pogacar conforte donc largement son maillot rouge de leader.
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1: L'association du Vieux Châtel de Châtel-sur-Moselle vient nous annoncer son programme pour le mois d'août. Et pour cela, nous sommes en compagnie de Pierre Ménétrier. Alors, vous êtes le trésorier de l'association et donc vous nous proposez de nouveaux rendez-vous pour ce mois d'août. Alors, avant de découvrir votre agenda, on va vous demander un petit tour d'horizon sur votre association et de nous la présenter en quelques mots.
2: L'association du Vieux Châtel a été créée en 1972 pour protéger en fait l'ancienne forteresse de Châtel de la destruction annoncée à cause de la construction de bâtiments modernes avec des grandes fouilles qui ont permis de ressortir le château. On propose au public de le redécouvrir, de découvrir son histoire et on accueille des scolaires, des centres aérés, mais aussi des ateliers du métier d'art comme le vitrail ou la forge.
1: Parmi vos missions, vous avez également des missions de transmission.
2: La transmission est très importante. Déjà, transmettre l'histoire d'un patrimoine local, qui est quand même assez remarquable, puisque l'on a un château de 5 hectares, ce qui en fait un des plus grands châteaux d'Europe. Et puis, c'est depuis le début, c'était quelque chose que Madame Depri était très attachée, c'est de transmettre aussi aux enfants le goût du patrimoine, le goût de l'histoire.
1: Et pour terminer en beauté, ce mois d'août, vous nous proposez un rendez-vous qui devrait plaire à tout le monde.
2: Exactement. Nous vous proposons la deuxième édition du Défi des Chevaliers qui aura lieu le 27 août de 14h à 18h. C'est pour toute la famille. On a un tarif de 10 euros par adulte et de 6 euros par enfant. Vous pourrez vous exercer au tir à l'arc, vous exercer à des jeux d'adresse en bois et découvrir toutes les activités ludiques et variées que notre équipe vous proposera.
1: Comment se passe l'encadrement ?
2: L'encadrement est assuré en toute sécurité pour vos enfants, par notre équipe, par nos salariés et nos jeunes apprentis en BTS Tourisme qui, en costume, auront le plaisir d'accueillir les visiteurs.
1: Alors avant de se quitter, on va vous demander de nous rappeler où l'on peut retrouver votre plaquette et les différentes modalités pour réserver.
2: Alors vous pouvez retrouver nos plaquettes directement au château ou alors dans les offices de tourisme des Vosges. Vous avez également notre site internet qui va être entièrement remis en ligne et réactivé. Vous avez également nos réseaux sociaux sur Facebook et Instagram. On tape Forteresse de Châtel et ça marche très très bien. Et pour les réservations, vous pouvez aussi nous appeler au 06 31 15 00 36.
3: Durant cette période estivale, les collectes de sang se poursuivent à travers notre département et nous sommes en compagnie d'Olivier Duras, chargé de communication institutionnelle et relations presse pour l'établissement français du sang Grand Est. Et avec vous, nous allons parler des prochaines collectes de sang qui sont programmées pour ce mois d'août. Avant cela, nous voulions rappeler aussi l'actualité du don du sang. On peut être donneur, y compris en vacances. Et justement, pour les personnes qui partiraient des Vosges pour aller en vacances ou pour celles qui seraient en vacances dans notre département, on va rappeler qu'il est possible de continuer à donner.
4: Oui, tout à fait. On peut donner sur nos lieux de villégiature. Quand vous êtes sur des lieux de vacances, vous découvrez assez régulièrement des banderoles, des affiches qui sont posées par les associations de donneurs de sang bénévoles qui nous aident au quotidien. On en a à peu près 600 dans le Grand Est. Donc le don du sang est quand même bien affiché. Donc quand vous êtes en vacances, vous trouvez souvent un point de don du sang à proximité de votre lieu de villégiature.
3: Et c'est important de ne pas oublier de participer à ces dons de sang. Alors justement, qui peut donner ? Est-ce qu'on peut le rappeler ?
4: Eh bien, disons qu'il faut avoir entre 18 ans et 70 ans. Il faut être quand même en bonne santé, sachant que vous pouvez vérifier votre aptitude au don en allant sur notre site internet dondesang.efs.santé.fr. Là, vous pouvez avoir un aperçu avant de venir sur nos collectes. Si vous avez des hésitations sur des éléments de santé, il faut vraiment venir sur nos collectes pour vérifier cela auprès du médecin ou de l'infirmière qui s'occupe de l'entretien prédon. On vous invite aussi, si ça est possible, de prendre rendez-vous pour éviter que vous attendiez lors de ces collectes.
3: Et justement, pour prendre rendez-vous, je crois que vous avez mis en place une application mobile qui permet aussi de retrouver pas mal d'informations.
4: Oui, tout à fait. On a bien sûr le site internet et puis on a notre application que vous pouvez télécharger qui est DonDeSang.
3: Tout simplement don de sang. Pour ce qui est maintenant des collectes, je vous propose qu'on découvre ce qui nous est proposé, entre autres par les associations de donneurs de sang à travers le département des Vosges, pour ce mois d'août.
4: Le jeudi 27 août, à Bugnéville, à la salle des fêtes, de 16h à 19h30, Le jeudi 27 août à Beaupère, à la salle polyvalente de 16h à 19h30. Le vendredi 28 août à Rambervillers, au centre technique municipal de 15h30 à 19h30. Le vendredi 28 août à Cornimont, à la salle des fêtes de 16h à 19h30. Et le lundi 31 août à Saint-Amé, à la salle polyvalente de 15h30 à 19h30.
3: Alors pour toutes les personnes qui souhaitent en savoir davantage sur le don de sang, les collectes qui existent à travers non seulement notre département mais aussi plus largement, où est-ce qu'on peut se renseigner? Rappelez-nous un site internet et puis je crois qu'il existe un numéro de téléphone national pour le don de sang.
4: Donc le site internet dondesang.aess.santé500.fr, l'application don de sang et puis le 0800 109 900.
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1: Bienvenue dans votre bulletin météo sur Radio Cristal. On s'intéresse au temps de ce mercredi 26 août, c'est le 238e jour de l'année, et on souhaite une bonne fête au Césaire. Ce mercredi, le temps s'assèche et la douceur revient sur l'ensemble des Vosges. Dès les premières lueurs du jour, le ciel est partiellement nuageux d'un bout à l'autre du département. Il se couvre davantage en cours d'après-midi, un voile apparaît sur le territoire, mais sans donner de pluie. Quelques éclaircies reviennent en soirée avant une nuit de mercredi à jeudi peu nuageuse. Les températures à présent, les minimales s'échelonnent de 14 à 16 degrés selon les secteurs. Les maximales grimpent de 3 à 4 degrés, de 24 sur les hauteurs jéromoises à 27 degrés vers Neuchâteau et Épinal. Pour le vent, il est faible et de secteur sud à sud-est, il souffle sans excès partout dans les Vosges. Passons au lendemain jeudi. La chaleur se maintiendra mais le vent se renforcera nettement et des averses reviendront. Dans le détail, côté ciel, la matinée sera relativement nuageuse sur tous les secteurs. Le ciel commence à se couvrir progressivement l'après-midi et des averses éclateront en soirée et se poursuivront durant la nuit suivante. Un risque orageux est également à prévoir sur tout le département. Côté mercure, les minimales remontent et seront comprises entre 18 et 19 degrés. Les maximales resteront proches des valeurs de la veille, de 26 sur les hauteurs jéromoises à 29 degrés du côté de Mirecourt et d'Épinal. Le vent, pour finir, il s'orientera au sud et deviendra assez fort, avec des rafales à 40 voire 50 km/h en plaine et jusqu'à 60 km/h sur les crêtes. Pour les jours suivants, vendredi s'annonce très pluvieux et venteux, avec de forts cumuls sur le massif et des rafales pouvant approcher 65 km/h. Le temps resterait perturbé et frais jusqu'au week-end, sous des maximales de 17 à 21 degrés. Quant à vous, vous pouvez retrouver toute l'info météo sur notre site internet radiocristal.org.
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0: Et bienvenue dans cette nouvelle émission consacrée à la thématique de l'histoire des Vosges et l'histoire d'Épinal. Nous sommes en compagnie de Jacques Grasser. Bonjour.
1: Bonjour.
0: Je rappelle que vous êtes historien agrégé d'histoire et qu'avec vous, nous avons parcouru les siècles pour en arriver jusqu'au XXe siècle et découvrir l'histoire de notre territoire. On s'est concentré, focalisé un petit peu sur Épinal ces dernières émissions du fait des fouilles qui ont été lancées au début des années 80. Ces fouilles qui ont d'ailleurs permis quelques belles découvertes et la mise en place du fameux musée du chapitre. Alors, sur près de 40 ans, ces fouilles ont permis évidemment d'autres découvertes, j'imagine.
2: Alors après le chapitre, on s'est attaqué au château, mais ça a été une opportunité aussi, parce que Philippe Seguin était devenu maire, lui ça l'intéressait, il était historien de formation, il avait fait ses études d'histoire à Aix-en-Provence, ça l'intéressait, et donc il a été vraiment le moteur pour pouvoir commencer des fouilles au château. Alors on a commencé les fouilles avec une équipe d'archéologie médiévale de l'université de Nancy, c'était pas l'université de Lorraine à l'époque, sous direction de Michel Bure, et on a travaillé donc de 1984 à 1991 avec des étudiants chaque mois de juillet, sauf une année. Ça nous a permis, alors on a fait un énorme travail, hein, ça a permis quand même de dégager les ruines du château, de savoir en l'espace de 5 ans, en fait, on a mieux connu le château que dans les 3 siècles précédents. C'est quelque chose d'assez énorme. Et puis ensuite, on a eu d'autres opportunités. On a travaillé, par exemple, à l'angle de la rue de l'abbé Frisonnozère et de la rue de la Mai, de la rue entre les deux portes, en achetant et en démolissant la maison qu'on appelait la maison du cellier. Donc ça nous a permis de retrouver la muraille qui est le long de la rue entre les deux portes, de retrouver une partie de la porte de la fontaine Saint-Goëri. En face, on a percé le chemin des mulets pour monter vers le château à côté du lavoir. Donc ça a été là aussi une grosse aventure, à la fois d'achat de terrain et puis de travaux dans un endroit très difficile d'accès. On a travaillé aussi derrière la mairie, rue Raymond Poincaré, où dans le cadre d'un programme HLM de la ville d'Épinal de réhabilitation et de reconstruction de maisons, donc rue Raymond Poincaré et à l'angle de la rue Lormont, on a retrouvé les restes d'une tour de la grosse porte des moulins, on a retrouvé la muraille en élévation et on l'a retrouvé sous la rue Lormont, donc matérialisée au sol par une résine de couleur rouge. Donc on a là aussi travaillé d'une façon intéressante. Et puis en 1989, en dehors du château et de ce que je viens de raconter, on a eu l'opportunité de fouiller la place des Vosges, du moins à l'endroit où elle n'avait pas été touchée par des canalisations diverses et variées, donc juste à l'entrée de la rue de la Basilique, puisque à ce moment-là, moi j'étais adjoint à l'urbanisme et on avait initié avec Philippe Seguin la piétonnisation partielle de la place des Vosges. Donc avant de faire des travaux de surface, on a fait des fouilles pendant le mois d'août 1989 et ça nous a permis de retrouver les traces de loges de marchands de l'époque médiévale, beaucoup de pièces de monnaie, etc. Donc ce qui nous a permis d'en apprendre aussi beaucoup sur ce secteur de la ville. Et puis avec l'INRAP cette fois, on a fait des fouilles lors de l'extension du palais de justice, hein, là où il y a le parking aujourd'hui, ce qui nous a permis de retrouver entre autres des traces de maisons urbaines du 8e siècle, l'époque de Charlemagne. Donc ça nous fait remonter l'histoire de la ville. Hein. Jusque-là, on pensait que l'histoire de la ville commençait avec Thierry de Hamelan au 10e siècle. En fait, on est déjà au 8e. On a fait des fouilles aussi en face de l'actuel centre Maurice Ravel, donc à l'angle de la rue Saint-Michel, de la rue entre les deux portes, dans l'ancien hôpital des Chevaliers de Malte, un ancien hôpital de quarantaine, où on a retrouvé le cimetière, les traces de bâtiments, la dernière arcade de l'église de ces chevaliers de Saint-Jean de Jérusalem, puisque c'était le nom à l'époque des chevaliers de Malte. Et puis, plus récemment, on a pu faire une fouille de sauvegarde aussi, place de l'Âtre, à l'emplacement de l'ancien cimetière du Moyen-Âge, où là, on remonte vers l'époque mérovingienne, probablement. On a aussi fouillé la porte, justement, de la fontaine Saint-Goëri, puisque les tuyaux passent par là. Donc, on a retrouvé les traces du fossé, on a retrouvé les traces des supports de pont, etc., etc. Donc on a pas mal travaillé, on peut dire, depuis maintenant presque 40 ans, ce qui a alimenté évidemment l'histoire de la ville, ce qui a modifié assez largement aussi l'histoire de la ville. On ne voit plus du tout les choses telles qu'on les voyait il y a 40 ans. Ce qui veut dire que les livres d'histoire de la ville parus il y a plus de 40 ans, aujourd'hui, il faut quand même les réécrire en partie. Voilà. Donc, je crois que c'est important parce que ça permet aussi à la ville de se réapproprier son passé. Après tout, le château, c'est un véritable fanal au-dessus de la colline. Il domine toute la ville, il domine la vallée de la Moselle. On le voit partout. Il n'y a pas beaucoup de villes qui ont des ruines de châteaux comme ça visibles. En Lorraine, par exemple, il y en a très peu. Très peu, on l'oublie souvent, mais alors on en a en Alsace, bien sûr, mais en Lorraine, on en a très peu. Et je pense que là, c'est aussi pour les Spinaliens une certaine fierté. Il suffit d'ailleurs de voir le nombre de gens qui y vont. Le château, avec son aménagement paysager, avec son jardin médiéval, avec son verger école, avec son vignoble, etc., etc. Je crois que c'est intéressant et on y travaille toujours. Ce qui fait que le château, on peut dire que ça fait 35 ans de travaux en continu.
1: Et le parc, lui, est arrivé beaucoup plus tard.
2: Alors, vous parlez du parc du château ?
1: Voilà.
2: Alors, le parc du château, alors lui, il existait, puisqu'on avait hérité au 19e siècle, de la part de Lormont, on avait hérité de l'ensemble de la propriété du château, c'était à l'époque de 26 hectares de parc. Donc, il y a des ruines, certes, mais il y a tout l'ast. Avec l'étang du château, là où il y a la patinoire maintenant, on va jusqu'au terrain de camping, une partie de la Colombière, et puis ce qu'on appelle le Grand Pré, avec le parc animalier, et puis les jeux. Ça existait, mais il y a 4 ans maintenant, 5 ans, on a décidé de reprendre tout cela, de le modifier, parce que d'une part, certains animaux étaient très mal placés, ils étaient dans des endroits beaucoup trop humides, et puis ça avait vieilli, c'était moche. Donc on a fait un projet avec l'architecte Gérard et qui entend ces phases de reconstruction, de reconstitution sont en train de se terminer aujourd'hui avec la reconstruction de la volière, avec la reconstruction d'une buvette intégrée à la volière, des locaux techniques, etc. Et puis des salles de naissance pour les petits animaux qui seront là. Alors il nous restera évidemment, il faut toujours vivre dans l'avenir. Donc au château, il nous reste à reconstruire l'ancienne grande passerelle d'artillerie sur les piliers existants. Alors ça, c'est un vieux projet. Ça fait 40 ans, plus de 40 ans qu'on y pense.
1: Donc quand on parle des piliers, c'est quand on est au lavoir qu'on voit ces
2: voilà,
1: ces
2: c'est ça, tours, c'est, voilà. Piliers, c'est les piliers de l'ancien pont.
1: De l'ancien pont. Voilà,
2: qui était un pont sans doute couvert. Bon, on n'a pas la preuve formelle, on le voit sur les peintures de Nicolas Bellot, on le voit à la fois découvert et couvert. Alors bon, bref, peu importe, enfin, on ne le couvrira pas de toute façon, et c'était un pont fixe sur trois piles, et la dernière partie était mobile, c'était un pont-levis. Alors il y a ça à faire, parce que ça serait pratique d'un point de vue touristique, puisque en venant du Grand Pré, on franchit un premier fossé, puis on arrive là, et ça permet d'entrer dans les ruines directement, on est obligé de redescendre et de remonter. Moi, quand je fais des visites avec des personnes âgées, c'est mission impossible de les faire remonter. Et puis, ça permettrait aussi d'exploiter les ruines pour des spectacles, donc en amenant facilement du matériel, en l'amenant à plat. Parce que sinon, actuellement, il faut tout amener quasiment à la main. Alors, amener des estrades ou un piano là-haut, vous imaginez le travail, c'est pas possible. Donc, ça aurait cette utilité-là. Et puis, il y aurait à reconstituer la pièce d'eau qui avait été construite dans l'ancien fossé médiéval au 19e siècle, à l'époque du jardin de M. Doublat. La pièce d'eau qui est à l'ouest de la ruine, au pied de la ruine, là où il y a le drapeau là, en bas. Pièce d'eau qui a une double utilité. D'abord, une utilité esthétique. Elle existait dans le jardin romantique du 19e siècle. Il n'y a jamais eu d'eau dans le fossé médiéval, jamais. Mais c'était une constitution romantique du 19e. Pourquoi pas, il faut faire cohabiter toutes les époques. Et puis la deuxième utilité, c'est d'avoir une réserve d'incendie pour le pavillon, qui est juste en dessous. Actuellement, on a de l'eau dans le pavillon, mais pas suffisamment en cas d'incendie. Donc là, on aurait une réserve d'incendie juste à côté du pavillon, qu'on pourrait exploiter beaucoup mieux qu'on ne le fait actuellement, puisque actuellement, quasiment, on n'exploite pas. Et puis le dernier projet au château, ça c'est mon testament, alors deux derniers projets, Il y a un projet à côté du pavillon, ben on a le grand puits du château, que j'ai découvert, que j'ai redécouvert il y a maintenant, ça va faire 25 ans, complètement par hasard, un dimanche de Journée du patrimoine, et donc il fait 35 mètres de profondeur, hein, j'ai eu le plaisir d'y descendre au bout d'une corde il y a 3-4 ans avec les pompiers, de Grimpe 88, mais il fait 35 mètres de profondeur actuellement, mais il est bouché en fait, c'est-à-dire qu'il est plus profond que ça, donc il faudrait le déboucher complètement pour voir où il va, hein, et pour voir à quoi il sert, parce qu'on ne sait toujours pas, hein, il n'y a pas d'eau au fond, mais il faut tout remonter au seau, hein, sur 35 mètres, vous imaginez le boulot, et puis reconstruire une margelle au-dessus, de façon à ce qu'il soit visible des gens, des promeneurs. Hein, on met un éclairage dedans, et puis on a cet énorme puits, hein, il fait quand même plus de 2 mètres de diamètre en forme de fer à cheval, ça serait quand même intéressant. Voilà, ça c'est un travail à faire. Et puis, ce qu'il y aurait à faire aussi, bah, c'est d'ouvrir, de réouvrir l'ancienne porte principale du château sur la ville, donc côté nord, au-dessus du chemin des Mulets. Hein, là, ça a été bouché par Doublat quand c'est devenu une propriété privée, mais c'était l'entrée du château, l'entrée facile du château côté ville, donc juste au-dessus du chemin des Mulets. Bon, cela dit, on a quand même aussi réhabilité la tour chinoise, hein, ces dernières années, avec la réhabilitation de l'autre accès du château, donc du côté sud, cette fois, avec la réhabilitation du grand souterrain, etc. Bon, et puis, la réhabilitation des murailles sud du château. Bon, il y a eu quand même un peu travail de fait, quoi, ces 40 dernières années. Voilà.
1: Eh bien, voilà pour la présentation de ces fouilles. J'aimerais quand même qu'on puisse revenir sur un petit élément, mais on va manquer de temps aujourd'hui. Je vous propose qu'on puisse se retrouver dans une prochaine émission afin de découvrir encore un petit aspect de ces fouilles archéologiques et conclure ainsi notre série sur la thématique de l'histoire des Vosges et l'histoire d'Épinal.
2: Voilà.
1: Jacques Grasser, à très bientôt.
2: Au revoir.